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1: Il est 6h.
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1: Il est 7h.
2: Bonjour à tous. À la une de l'actualité, à Marseille, à Auch ou encore à La Rochelle, plusieurs centaines de personnes se sont rassemblées hier soir dans plus de 160 villes en France en hommage à Liana. Des associations et des collectifs dénoncent l'inaction de la justice concernant les violences faites aux enfants. Le meurtrier présumé de Liana, Jérôme Barella, est visé par plusieurs plaintes. Sébastien Lecornu réunit ses ministres aujourd'hui pour parler de la protection de l'enfance. Et le frère de Jérôme Barella a été placé en garde à vue hier à Auch pour des faits présumés de viol sur mineurs de plus de 15 ans, viol par conjoint, séquestration et menaces de mort réitérées. Selon le parquet, les faits auraient été commis entre 2007 et 2017. Les AESH en grève aujourd'hui en France. Vous savez, ce sont ces accompagnants d'élèves en situation de handicap. Les syndicats appellent à la mobilisation contre la précarité de leur métier. Ils réclament des meilleurs salaires et plus de moyens.
3: Nous revendiquons un statut de fonctionnaire pour les AESH. Les pistes de travail qui sont proposées par le gouvernement actuellement ne nous satisfont pas. Le gouvernement a parlé d'éventuellement fonctionnariser jusqu'à 20% des AESH avec beaucoup d'inconnus. Donc pour nous, ça ne suffit pas. Les AESH sont des personnels indispensables à l'école. Donc ce sont des personnels qui doivent rentrer dans la fonction publique, qui doivent avoir un temps de travail complet et un meilleur salaire.
2: Des propos recueillis par Mylène Debac et le ministère de l'Éducation nationale assurent que 98% des AESH travaillent à temps incomplet pour un salaire moyen d'environ 1030 euros net par mois. À l'étranger, l'Iran suspend son opération militaire après plusieurs tirs de missiles contre Israël ces dernières heures. Une trentaine de projectiles ont été lancés en réponse à des frappes israéliennes menées dans la banlieue sud de Beyrouth, au Liban, bastion du Hezbollah pro-iranien. Elles ont fait au moins 14 morts et une vingtaine de blessés. Volodymyr Zelensky va bien participer au sommet du G7 la semaine prochaine. Une invitation officielle lui a été adressée. Une session spéciale sera consacrée à l'Ukraine pour réaffirmer le soutien des grandes puissances occidentales face à la Russie. On termine par du sport et du football et les Bleus terminent leur préparation avant le Mondial par une victoire. Ils ont battu hier soir à Lille l'Irlande du Nord sur le score de 3-1. Michael Olise a marqué un triplé et la Coupe du Monde, elle, commence dans 2 jours et l'équipe de France, de son côté, jouera son premier match de groupe dans une semaine. Ça sera face au Sénégal. Voilà pour l'essentiel de l'actualité. Bonne journée à tous.
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2: Bonjour. Bienvenue dans votre rubrique matinale du Finlandais.

0: Rap et chants originaux en français, performances hybrides, mêlant électronique et instrumental, violon, accordéon diatonique et plus encore. No Monarch, c'est le nouveau projet solo de Benjamin qu'on avait rencontré et reçu avec son groupe 5 marionnettes sur ton théâtre.
1: On a écouté le premier single, Victoire, en featuring avec Fred Ogre des Ogres de Barbac, en invité, qui est sorti le 17 avril. Un sans-roi qui nous offre une authentique rébellion artistique par la vulnérabilité et les émotions qu'il exprime.
0: No Monarch est un point de bascule. L'artiste s'y livre sans filtre et laisse émerger un personnage à la fois intime et universel. Chaque émotion trouve sa place dans une poésie qui touche au cœur.
1: Les mots s'ancrent sur des bases rap avec une sensibilité héritée de la chanson. Violon et accordéon apportent chaleur et profondeur, tandis que les textures électro-contemporaines bousculent les codes et façonnent une atmosphère singulière capable de toucher un large public.
0: À travers cette palette sonore riche et contrastée, No Monarch exprime ses doutes et sa vision du monde. C'est dans cette fragilité assumée que le personnage prend pleinement vie, se construit et se développe morceau après morceau.
1: Entre pudeur et autodérision, douceur et mélancolie, parfois teintée de colère, No Monarch propose un récit profondément humain où l'artiste raconte le monde tel qu'il le perçoit et invite chacun à s'y reconnaître.
0: Il vient de sortir son premier album, Prépare la riposte, le 29 mai, disponible sur toutes les plateformes avec une pochette d'album avec une couronne en flammes. On change d'univers, on part du côté de l'Hérault avec Bancal Chéri et leur dernier single, Tout coupé.

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0: Quatre folies douces, quatre électrons libres, quatre furieux et délicats esthètes. Bancal Chéri est un authentique groupe récréatif, unissant jusqu'à les entremêler les gouailles, mélodies, désirs et artisanat de chacun.
1: Quatre forces vives sur un même trampoline. L'instinct animal de Dimonet, alias Dominique Thérieux, les vertiges amoureux de Nicolas Jules, la dangerosité carnassière de Roland Bourbon, l'incandescence insoumise d'Humbert Humbert.
0: Bancal Chéri s'amuse, se tient la porte, emprunte des voies balisées comme des couloirs imprévus, alterne petites claques et morsures. Percussions, guitare, clavier, contrebasse, une cavalcade luxuriante, électrique, effrontée, démocratique, sans pénurie de carburant.
1: Le combo joue à saute-mouton avec les genres. Du rock cyclothymique, progressif et farouche, de la chanson, de l'instrumental. Ils reviennent avec un nouvel album qu'on peut écouter sur toutes les plateformes depuis le 22 mai. Ça s'appelle La Belle.
0: Quatre bandits musiciens, désarmants et désarmés, se rencontrent par quatre chemins croisés. Loin des lignes droites et des routes déjà tracées, ils allument de petits feux. De doutes assumés en envie partagée, ils s'accueillent aux abords de leur secret. Aujourd'hui, parce qu'ils savent qu'ils ne sont pas obligés d'écrire et de composer ensemble, ils décident de le faire.
1: Pour changer les habitudes, pour le plaisir des étreintes déstabilisantes, pour le vertige adoré et pour le Bancal Chéri. Les chansons ne sont pas issues du répertoire de chacun. Il s'agit d'une œuvre singulière, de partage, où l'un a écrit pour l'autre, mais aussi une écriture commune. Des reprises surprenantes et entièrement revisitées viennent agrémenter ce répertoire. On vous laisse aujourd'hui avec « Aujourd'hui ».

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2: Vendredi 26 juin, le musée Montagu à Saint-Sauveur de Montagu accueille Christine Hott pour une soirée musicale exceptionnelle. 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Dimanche 21 juin, venez chiner à la brocante Vide-Grenier de Dornas de 8h30 à 17h. Ambiance conviviale garantie avec buvette et restauration sur place. Crêpes, barbecue et frites tenues par l'association des chasseurs de Dornas. Emplacement à 2€ le mètre, réservez vite votre stand. Réservation au 06 84 16 44 81. Un rendez-vous à ne pas manquer pour les amateurs de bonnes affaires et de convivialité. Le dimanche 14 juin, venez participer à la Color Run au bord du lac de Saint-Martial. Une course colorée et festive d'environ 2 km, accessible à tous. À 10h30, échauffement et départ de la course à 11h. Venez avec un t-shirt blanc pour repartir recouvert de couleurs. Tarif 7€ pour les enfants et 10€ pour les adultes. À midi, paella sur place ou emportée. Réservation conseillée au 06 29 95 17 39. Une journée conviviale organisée par les écoles de Saint-Martial et d'Arsens.
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Homme ou femme, vous avez entre 18 et 25 ans. Vous êtes motivé par l'engagement citoyen, l'accompagnement des élèves et avez envie de vivre une expérience enrichissante. Aucune condition de diplôme n'est requise. Seule votre motivation et votre savoir-être comptent d'une durée de 9 mois à compter du 1er octobre 2026. Plus de renseignements, contactez Madame Libois, chef d'établissement, au 04 75 29 01 19 ou par mail à ec.chepr@gmail.com. 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
1: Salut, comment tu t'appelles?
2: Mila.
1: Et moi je m'appelle Nicole, en 6ème B. Moi mon animal c'est Barge à la queue noire. Et toi?
3: Moi c'est le damier de la Sucisse.
1: Sa taille fait combien?
3: 27 mm.
1: Et moi c'est 40 cm. Et son poids fait combien?
3: Moins d'un gramme.
1: Et moi 280 grammes. Et son régime alimentaire?
3: Moi, il mange des feuilles et des plantes.
1: Moi, c'est végétaux, notamment des graines. Et son lieu de vie?
3: Dans les herbes et milieux ouverts.
1: Et moi, bord vaseux des eaux.
3: Moi, c'est un papillon, Eudra urina. Il a les ailes très colorées.
1: La barge à queue noire. Grand bec, queue noire et plume blanche en hiver.
3: Merci, au revoir.
1: À bientôt.
4: Bonjour, je m'appelle Tia.
5: Et moi,
6: Clésia.
4: Nous sommes en 6ème A.
5: Aujourd'hui, nous allons vous présenter un animal
4: qui fait une taille de 19 cm et un poids de 43 grammes.
5: Son régime alimentaire est globalement des insectes et des graines d'herbe.
4: Le groupe de l'animal est passereau.
5: Son habitat est la forêt.
4: Après, ses particularités sont qu'il a un corps plus trapu, une queue plus courte et des ailes plus larges par rapport à la femelle. Un bec plus long et arqué. Alors, aviez-vous deviné l'animal?
5: Cet animal est le cochevuit huppé.
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9: La ludothèque itinérante Art des Jeux sillonne les routes d'Ardèche pour vous proposer des espaces de jeux libres adaptés à toutes les tranches d'âge. Au programme Jeux d'éveil, d'imitation, de construction et de société. Accès libre et gratuit. En devenant adhérent de l'association, vous pourrez aussi emprunter un ou deux jeux de société pour la maison. Vous avez rendez-vous le deuxième mercredi du mois de 14h30 à 16h30 au centre social Couleur des Liens et le deuxième samedi du mois de 10h à midi à la médiathèque à Privas. D'autres lieux dates sur notre site internet www.artdesjeux.com. Au centre périnatal de l'hôpital de Mose, une journée dédiée au dépistage et à la prévention des cancers féminins. Il y aura la possibilité de réaliser un frottis, une palpation des seins, échange avec les sages-femmes, une diététicienne et une animatrice sport santé. Deux cours de sport santé offerts de 14h à 15h, de 10h à 16h sans interruption, accès libre, sans rendez-vous, gratuit et confidentiel. Pour toutes les femmes. Alors n'hésitez pas à vous rendre au centre périnatal de l'hôpital de Mose à Saint-Agrève, jeudi 11 juin. Concert samedi 13 juin à 19h à Boffre, à la salle municipale. La chorale Bibon Freloula, dirigée par Viviane Ginapé, invite Sing Swing, accompagné au piano et dirigé par Jérôme Destour et musicien Linda Mangard. Piano, Shelby Jettner à la guitare. Participation consciente avec buvette à partir de 18h.
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1: Il est 8h.
2: Bonjour à tous. À la une de l'actualité, plusieurs centaines de personnes rassemblées hier soir dans plus de 160 villes en France, à Marseille, à Auch ou encore à La Rochelle, en hommage à Liana. Des associations et des collectifs dénoncent l'inaction de la justice concernant les violences faites aux enfants. Le meurtrier présumé de Liana, Jérôme Barella, est visé par plusieurs plaintes. Sébastien Lecornu réunit ses ministres aujourd'hui pour parler de la protection de l'enfance. Laurent Nunez, le ministre de l'Intérieur, et Gérald Darmanin, le ministre de la Justice, sont auditionnés ce matin au Sénat. Et le frère de Jérôme Barella a été placé en garde à vue hier à Auch pour des faits présumés de viol sur mineur de plus de 15 ans, viol par conjoint, séquestration et menaces de mort réitérées. Selon le parquet, les faits auraient été commis entre 2007 et 2017. Patrick Bruel est visé par deux nouvelles plaintes pour viol déposées auprès du tribunal judiciaire de Nanterre. L'une vient d'une ancienne Miss Alsace et des faits remontant à 2008. L'autre a été déposée par une kiné. Elle affirme avoir rencontré Patrick Bruel après un concert à Grenoble en 2000. La garde à vue du chanteur se poursuit à Paris. Il conteste les accusations et reste présumé innocent. Une grève à la SNCF demain et le trafic sera perturbé. Un TGV sur 3 sera annulé et un intercité sur 2 sera supprimé. De jour comme de nuit, en région, des complications sont aussi prévues, notamment en Île-de-France. Les syndicats dénoncent des réorganisations internes et les conséquences sur leurs conditions de travail. Les Français continuent d'épargner, mais sans prendre de risques. C'est ce que dit une étude de l'IFOP, Virginie Quénon.
3: Oui, les ménages mettent en moyenne 18% de leurs revenus de côté, un niveau très élevé comparé au reste de l'Europe. Pourtant, la grande majorité privilégie toujours les placements les plus sûrs, comme le livret A ou les livrets réglementés, et ce malgré les rendements faibles. Seuls 3% des épargnants disent investir dans des produits plus risqués mais potentiellement plus rentables, comme la bourse ou certains plans d'épargne, un chiffre en baisse depuis 2 ans. Les spécialistes parlent d'une aversion au risque très française. Et autre tendance marquante, de plus en plus de Français laissent simplement leur argent dormir sur leur compte courant. La plupart des Français se disent très prudents.
2: Merci Virginie pour ces précisions. On termine à part du sport, du basket. Les Spurs se relancent face aux Knicks en finale NBA. L'équipe du Français Victor Wembanyama l'a emporté 115 à 111 face à New York lors du match 3. Les Spurs recollent à 2-1 dans la série. Ils avaient perdu les deux premiers matchs et prochain rendez-vous dans la nuit de mercredi à jeudi. Voilà pour l'essentiel de l'actualité. Très belle matinée à tous.
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0: Bonjour à tous. Alors, ferez-vous partie des signes les plus chanceux du zodiaque ?
1: Bélier, une nouvelle aventure vous attend aujourd'hui, mais elle vous demande de quitter votre zone de confort.
0: Taureau, essayez donc de rester objectif, ce qui sera plus facile à dire qu'à faire.
1: Gémeaux, vous aurez raison de croire en votre bonne étoile. Des opportunités de dernière minute vont se présenter à vous.
0: Cancer, la planète Mercure en cet aspect vous incitera à mettre souvent les pieds dans le plat. Vous oserez dire leurs quatre vérités aux gens et vous les pousserez dans leur dernier retranchement.
1: Les lions, vous êtes invité ce soir. Eh bien, des contacts très intéressants pourront se nouer.
0: Vierge, ne portez pas de jugement hâtif sur les êtres qui vous entourent.
1: Balance, les astres vous regardent de travers aujourd'hui. Évitez de prendre des risques dans quelque domaine que ce soit.
0: Scorpion, dans vos relations sociales, méfiez-vous de votre esprit critique. Vos remarques aigres-douces se retourneraient tôt ou tard contre vous et vous vous retrouveriez dans un grand embarras.
1: Sagittaire, une journée faite pour vous faire plaisir. Conseil des planètes, laissez-vous aller à vos petites fantaisies.
0: Capricorne, en face de tout problème délicat, il y a une solution. Alors, ne broyez pas du noir.
1: Verseau, vous comprendrez aujourd'hui pourquoi la prudence est la qualité nécessaire pour faire face à toute décision difficile.
0: Enfin, poisson, vous ne gagnerez rien à vous énerver, à faire subir à vos proches les frais de votre mauvaise humeur. À demain pour un nouvel horoscope, nous fêterons Landry.
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4: L'association Thanatosphère organise son café mortel, un moment convivial où parler librement de la mort, le jeudi 11 juin de 16h à 18h au salon de thé Tico à Saint-Agrève. Entrée libre et gratuite, renseignements au 06 03 82 15 00. Le vendredi 12 juin, Vernou Danse Academy organise son gala de danse de fin d'année sur le thème de l'amour. Rendez-vous à 20h30 au gymnase intercommunal à Vernou en Vivarais. Buvette et petite restauration sur place. Ouverture des portes dès 19h30. Venez nombreux. L'association des parents d'élèves de l'école Saint-François-Régis organise sa kermesse. Dimanche 14 juin à 10h30, messe dans la cour de l'école. À 11h30, vente de gâteaux suivie du repas. Entrée du jardin, daube à la bière, pommes de terre à la cloche, dessert fruité et café. À 13h30, spectacle des enfants. Dès 14h, concours de pétanque, structure gonflable, pêche au canard, jeu en bois, laser game, stand de maquillage, tombola. Buvette et snack toute la journée. Réservation au 06 81 42 82 77 ou sur Hello Asso.
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5: Yo Veima, j'espère que ça va, c'est Vincent. Je voulais te parler d'un petit truc là, j'ai écrit une chanson un peu plus légère que d'habitude, genre style chanson de love et tout, un truc un peu plus dansant et tout. Et je voulais savoir si t'étais chaud pour mettre ton petit couplet dessus comme on en avait parlé. Et donc bah voilà quoi, histoire de parler de trucs un peu plus légers et tout ça. Donc voilà, je te laisse écouter, je t'envoie ça par mail et puis... Et puis tu me dis ce que t'en penses et si t'es chaud, vas-y, on se capte au studio. Peace.

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2: Il est 9h.
3: Bonjour à tous. À la une de l'actualité, plusieurs centaines de personnes rassemblées hier soir dans plus de 160 villes en France, à Marseille, à Auch ou encore à La Rochelle, en hommage à Liana. Des associations et des collectifs dénoncent l'inaction de la justice concernant les violences faites aux enfants. Le meurtrier présumé de Liana, Jérôme Barella, est visé par plusieurs plaintes. Sébastien Lecornu réunit ses ministres aujourd'hui pour parler de la protection de l'enfance. Laurent Nunez, le ministre de l'Intérieur, et Gérald Darmanin, le ministre de la Justice, sont auditionnés ce matin au Sénat. Et le frère de Jérôme Barella a été placé en garde à vue hier à Auch pour des faits présumés de viol sur mineur de plus de 15 ans, viol par conjoint, séquestration et menace de mort réitérée. Selon le parquet, les faits auraient été commis entre 2007 et 2017. Patrick Bruel est visé par deux nouvelles plaintes pour viol déposées auprès du tribunal judiciaire de Nanterre. L'une vient d'une ancienne Miss Alsace et des faits remontant à 2008. L'autre a été déposée par une kiné. Elle affirme avoir rencontré Patrick Bruel après un concert à Grenoble en 2000. La garde à vue du chanteur se poursuit à Paris. Il conteste les accusations et reste présumé innocent. Une grève à la SNCF demain et le trafic sera perturbé. Un TGV sur trois sera annulé et un intercité sur deux sera supprimé. De jour comme de nuit, en région, des complications sont aussi prévues, notamment en Île-de-France. Les syndicats dénoncent des réorganisations internes et les conséquences sur leurs conditions de travail. Les Français continuent d'épargner, mais sans prendre de risques. C'est ce que dit une étude de l'IFOP, Virginie Quénon.
4: Oui, les ménages mettent en moyenne 18% de leurs revenus de côté, un niveau très élevé comparé au reste de l'Europe. Pourtant, la grande majorité privilégie toujours les placements les plus sûrs, comme le livret A ou les livrets réglementés, et ce malgré les rendements faibles. Seuls 3% des épargnants disent investir dans des produits plus risqués mais potentiellement plus rentables, comme la bourse ou certains plans d'épargne, un chiffre en baisse depuis 2 ans. Les spécialistes parlent d'une aversion au risque très française. Et autre tendance marquante, de plus en plus de Français laissent simplement leur argent dormir sur leur compte courant. La plupart des Français se disent très prudents.
3: Merci Virginie pour ces précisions. On termine à part du sport, du basket. Les Spurs se relancent face aux Knicks en finale NBA. L'équipe du Français Victor Wembanyama l'a emporté 115 à 111 face à New York lors du match 3. Les Spurs recollent à 2-1 dans la série. Ils avaient perdu les deux premiers matchs et prochain rendez-vous dans la nuit de mercredi à jeudi. Voilà pour l'essentiel de l'actualité. Très belle matinée à tous.
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1: Il est 10h.
2: Bonjour à tous. À la une de l'actualité, la garde à vue de Patrick Bruel prolongée de 24 heures. Le chanteur est visé par deux nouvelles plaintes pour viol déposées auprès du tribunal judiciaire de Nanterre. L'une vient d'une ancienne Miss Alsace et des faits remontant à 2008. L'autre a été déposée par une kiné. Elle affirme avoir rencontré Patrick Bruel après un concert à Grenoble en 2000. L'enquête concerne 13 victimes présumées. Le chanteur conteste les accusations. Sébastien Lecornu réunit ses ministres ce matin pour parler de la protection de l'enfance après la mort de Liana. Son meurtrier présumé, Jérôme Barella, est visé par plusieurs plaintes. Hier soir, plusieurs centaines de personnes rassemblées dans plus de 160 villes en France, à Marseille, à Auch ou encore à La Rochelle, ont rendu hommage à Liana, la collégienne de 11 ans. Des associations et des collectifs dénoncent l'inaction de la justice concernant les violences faites aux enfants. Les AESH en grève aujourd'hui en France. Vous savez, ce sont ces accompagnants d'élèves en situation de handicap. Les syndicats appellent à la mobilisation contre la précarité de leur métier. Ils réclament des meilleurs salaires et plus de moyens.
3: Nous revendiquons un statut de fonctionnaire pour les AESH. Les pistes de travail qui sont proposées par le gouvernement actuellement ne nous satisfont pas. Le gouvernement a parlé d'éventuellement fonctionnariser jusqu'à 20% des AESH avec beaucoup d'inconnus. Donc pour nous, ça ne suffit pas. Les AESH sont des personnels indispensables à l'école. Donc ce sont des personnels qui doivent rentrer dans la fonction publique, qui doivent avoir un temps de travail complet et un meilleur salaire.
2: Des propos recueillis par Miline Debac, le ministère de l'Éducation nationale assure que 98% des AESH travaillent à temps incomplet pour un salaire moyen d'environ 1030 euros net par mois. Le maire socialiste de Saint-Ouen officialise sa candidature à l'élection présidentielle de 2027. Karim Bouarane affirme vouloir incarner une alternative ancrée dans le réel face aux divisions de la gauche. Âgé de 53 ans, il assure vouloir éviter un duel entre Jordan Bardella et Jean-Luc Mélenchon au second tour. On passe au sport avec du football et les Bleus finissent bien leur préparation pour le Mondial. Ils l'ont emporté hier soir face à l'Irlande du Nord 3-1 pour leur deuxième et dernier match de préparation. Trois buts signés Michael Olise. Les Bleus s'envolent demain pour les États-Unis. Toujours en football, l'équipe de France féminine peut valider sa qualification pour le Mondial 2027. Elles affrontent l'Irlande ce soir, coup d'envoi à 21h. Les Bleus sont pour le moment en tête de leur groupe. Belle journée à tous.
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5: Mourir de rire, il y a pire comme trépas, surtout sur cette terre tourmentée qu'est notre Sicile. Et sachez donc, mes chers enfants, que notre bonne vieille amie Antonia est allée rejoindre son mari Lino et notre Seigneur, avec le panache qu'on lui connaissait, le sourire aux lèvres, fidèle à son image et à sa devise.
6: Bonjour, bienvenue dans votre magazine Parole, un magazine consacré aujourd'hui au roman de Sophie Wouters, Esprit de famille, paru aux éditions Chopin. Artiste peintre, née à Bruxelles, Sophie Wouters s'est fait connaître pour son premier roman Célestine, qui a reçu le prix Chapelle en 2021. Elle partage aujourd'hui son temps entre la peinture et l'écriture. Nous l'avons rencontrée dans le cadre du festival du premier roman et nous lui avons demandé quelle avait été la genèse de ce roman Esprit de famille.
7: Il est né comme Célestine, donc mon premier roman, très très naturellement. Et en fait, j'ai souvent plein d'idées de romans. Et je sais que je ne les écrirai pas. En fait, les deux livres que j'ai écrits, c'est des histoires qui me tombent littéralement dessus. Et dès les premiers mots, je sais que je terminerai le livre et je suis emportée. Et c'est aussi simple que ça.
6: Là, c'est un livre qui commence par une mort. Antonietta, 112 ans, meurt de rire.
7: Oui. Oui, j'aime de nouveau, comme Célestine, commencer les livres, mes livres d'une façon assez absurde. Et ce qui est assez amusant, c'est que j'ai jamais été en Sicile. Je connais bien l'Italie, j'adore l'Italie, mais j'ai jamais été en Sicile. Et tous les Siciliens qui l'ont lu m'ont dit que c'est incroyable, c'est incroyablement la Sicile, comme si tu la connaissais par cœur. Et ils m'ont appris qu'en Sicile, je ne savais pas. Je le savais pour le Japon, par exemple, mais pas pour la Sicile, que les gens mouraient des fois extrêmement âgée. Et donc, comme j'aime le côté un peu absurde, oui, elle meurt de rire devant une pitrerie de son arrière petit-fils. Oui.
6: C'est le début de l'histoire, c'est en Sicile, mais on va quitter très rapidement la Sicile en tant que terre. On va rester en Sicile avec les personnages, Simonetta et Fernando, qui considèrent qu'ils n'ont pas d'avenir là et ils vont entamer un voyage parce qu'on l'a proposé de tenir une pizzeria en direction de la Belgique.
7: Oui, en fait, c'est une période où il y a eu énormément d'immigration italienne vers la Belgique. Ça allait très très mal économiquement en Italie. Et puis bon, ce sera plus long à expliquer, il y a eu des accords entre la Belgique et l'Italie, avec le charbon, je pense. Et donc, oui, ils veulent offrir une meilleure vie à leurs deux jeunes enfants. Et donc, ils se rendent compte que c'est plus possible de rester en Sicile. Et c'est vraiment un contre-cœur. Ça leur fait vraiment énormément de mal de quitter la Sicile. Mais ils vont quitter la Sicile pour s'installer en Belgique où, Fernando, lui, va tenir une pizzeria, va être gérant d'une pizzeria, mais son épouse, ils vont pouvoir occuper une conciergerie contre service rendu et Simonetta va devoir faire le ménage pour les Van Molsen, la famille chez qui ils vont habiter en Belgique, oui.
6: Ils font le choix de la Belgique parce qu'il y a cette proposition qui est faite à Fernando, mais aussi parce qu'ils ont une facilité par rapport à la langue, puisque l'histoire de famille, ils ont une descendante qui était française et qui, par amour, a suivi son homme, même avec le désaccord de la famille. Elle n'a plus quitté cet homme, mais elle a insisté sur une chose. Il faut qu'on continue à parler français.
7: Oui, en fait, elle était très très moderne pour l'époque. Elle s'appelait Angélique, elle était née, même pas au siècle dernier, maintenant, j'ai envie de dire en 1800 et quelques. Elle avait cette idée très moderne que parler les langues était un atout considérable et qu'ouvrait plein de portes. Et donc, pour essayer de convaincre ses enfants et ses petits-enfants, elle leur disait... pouvoir parler l'italien m'a ouvert les portes du village. Et donc, elle a insisté, donc elle en a fait une tradition. Et donc, Fernando parle très bien français, parfaitement français. Et ses enfants aussi, il n'y a que son épouse qui doit encore faire des progrès en français. Oui. Mais par exemple, moi j'ai des nièces qui sont belges et qui ont habité longtemps en Italie et qui parlent parfaitement l'italien, qui parlent parfaitement les deux langues. Donc... c'est des choses qui arrivent. Donc oui, leur intégration dans le pays va être gravement facilitée par le fait de connaître la langue. Oui.
6: Départ, cheminement sur la route un peu longue avec un pique-nique épique, puisqu'ils vont être embourbés, rencontrer une famille qui leur tend les bras, mais pas forcément tout de suite. Et puis arriver à... En Belgique, c'est un peu la caricature, puisque le ciel est gris, il pleut, comme quand on arrive a priori dans le nord, dans l'image des gens qui viennent du sud.
7: Oui, quelque part, là, je ne sais pas que j'ai voulu les imiter la scène du film « Bienvenue chez les Ch'tis », mais c'est vrai que là, ils passent la frontière et il pleut des cortes. Mais ce qui n'est plus tellement vrai aujourd'hui, parce que je me rends compte en étant ici à Chambéry, que le temps est quasiment le même qu'en Belgique, c'est-à-dire très variable entre soleil et pluie sur la même journée. Donc c'est un peu un cliché. Et même pour l'histoire qui va suivre, les deux familles vont paraître aussi quelque part caricaturales. Je le sais, je le savais en l'écrivant. Mais je pense que ces caricatures existent réellement. C'est-à-dire ces familles tout à fait heureuses, comme les Faratelli, pleines de respect, pleines d'amour, où il n'y a jamais une dispute. Et je connais des familles qui sont comme ça, et surtout italiennes, je dirais. Et puis, ils vont tomber chez les Van Molsen, qui est là une famille totalement dysfonctionnelle. Et des familles dysfonctionnelles, quand on écoute un peu les histoires des autres, on se rend compte qu'il y en a énormément, mais qu'il y a beaucoup d'histoires cachées. Donc voilà, bien, c'est le rapport, c'est ces deux familles profondément opposées qui vont vivre en parallèle et même chassées croisées, puisque les quatre enfants, les deux enfants Faratelli et les deux enfants du couple belge et Van Molsen vont s'entendre tout de suite à merveille et les Faratelli vont devenir en quelque sorte leur famille de cœur.
6: Et c'est vrai que cette rencontre est possible parce que Simonetta travaille pour les Van Molsen en échange de l'habitation. Oui. Et quand vous parlez de caricature entre les deux familles, il y a aussi caricature dans le club Van Molsen, puisque elle ressemble un peu à un vautour, oui. et lui ressemble plutôt au bonhomme Michelin, donc
7: oui,
6: une très sèche,
7: ou un gros porc.
6: elle est sèche, et lui est tout en rondeur et
7: oui.
6: en gras.
7: Oui, mais ni l'un ni l'autre ne sont sympathiques. Henriette, c'est pire encore, bien pire, mais... Voilà, mais oui, et puis il faut aussi dire que c'est un mariage, comme c'est souvent arrivé, d'une famille arriviste, avec une famille, on va dire, de petite noblesse, et parce que ça les arrange, ça arrange les deux familles quelque part. Henriette Van Molsen, qui est baronne, va donner un peu de prestige à la famille Van Molsen. Et la famille Van Molsen va donner à Henriette les moyens financiers. Mais ça, c'est arrivé pas mal de fois, ce genre de mariage.
6: Oui, il y a une aristocrate et un fils d'industriel. Oui. Et on retrouve là un mariage qui arrive malheureusement trop souvent. Et c'est aussi l'opposition entre les deux familles, puisque d'un côté, on a un mariage de raison, un mariage de business, et de l'autre côté, dans la famille sicilienne, c'est 100% un mariage d'amour.
7: Oui, c'est un mariage d'amour, et de nouveau, là, il y a une tradition familiale, on ne se marie que par amour. Et même Albertina, la petite fille, qui est à un moment donné adolescente, enfin voilà, je ne vais pas tout dévoiler de livre, mais elle dit à un moment donné à sa maman, ne t'inquiète pas, je me marierai. Je ne ferai pas des fois la tradition familiale, je ne me marierai que par amour. Ouais.

Gaëtan et Gwendoline, tout comme Jules et César, allaient avoir 12 ans. Et jamais encore, les trois premiers n'avaient pu connaître les joies d'une fête d'anniversaire digne de ce nom. À part, depuis qu'ils étaient en âge de le faire, souffler une grosse bougie en binôme pour les jumeaux, comme pour sceller une fois de plus leur gémellité et leur belle entente. Et un gros billet donné, certes affectueusement, à chacun d'eux par leurs grands-parents paternels. Accompagnés de quelques babioles de leurs parents et autres grands-parents, ils avaient, eux, pour excuse de ne pas avoir les moyens financiers

0: dans ce roman, il y a deux familles. Chaque famille a deux enfants.
1: Oui.
0: Les deux, un frère et une sœur.
1: Oui.
0: Mais ça ne s'arrête pas là, les enfants, puisque non. Bien évidemment, la famille italienne envoie ses enfants à l'école.
1: Oui.
0: Et César, puisqu'on a changé son nom pour qu'il puisse s'intégrer plus facilement, va rencontrer tout de suite à son arrivée à l'école celui qui va devenir son ami le plus proche, Jules,
1: oui.
0: Ce qui va bien avec César.
1: Oui, évidemment. Et là, j'ai envie de dire que ce soit mon premier roman, Célestine, ou celui-ci, c'est absolument pas autobiographique, c'est vraiment des romans. À part que dans Célestine, il y a deux, trois petites choses qui sont autobiographiques. Et ici, j'ai réalisé en écrivant Esprit de famille que Jules, qui est quelque part le 9e personnage, j'avais énormément lu ou il avait énormément de moi. J'ai trouvé ça assez amusant de le réaliser, d'en prendre conscience et de me dire, en fait, c'est fou, ce 9e personnage. Oui, me ressemble énormément, ou comme je viens de dire, je lui ressemble énormément. Et je trouve ça, oui, relativement amusant, parce que c'était au départ inconscient de ma part. Oui.
0: C'est un 9e personnage, on peut le voir comme ça. Moi, je dirais que c'est un enfant au même titre que les 4 autres. C'est le 5e enfant.
1: C'est un peu le club des 5, quelque part.
0: C'est,
1: oui.
0: C'est un peu le club des 5. Il est... tout à fait attachant. Il est à la fois joyeux et triste, mais il a une vie familiale, lui, qu'on aperçoit à peine,
1: oui.
0: Mais qui est assez terrible entre un père absent, une mère alcoolique, et les deux l'oublient totalement. Et heureusement qu'il rencontre son ami César pour pouvoir découvrir ce qu'est la réalité de l'amour familial.
1: Oui, exactement. Mais comme les deux enfants Van Molsen, quoi, les Faratelli vont représenter vraiment la famille de substitution pour les faux jumeaux Van Molsen et pour Jules, qui, sa plus grande caractéristique, j'ai envie de dire, c'est l'humour et la résilience. Oui.
0: Une résilience tout à fait importante.
1: Quasi inouïe. Et c'est là que je me rends compte que, bon, moi, j'ai jamais eu... J'ai pas du tout eu ce genre de père, ni une mère alcoolique, mais bon, enfin, ma vie, comme beaucoup de gens, vous me direz, vous, mais enfin, dans les années 60, était tout à fait hors du commun, on va dire. Et beaucoup, beaucoup de personnes me disent, et je le réalise évidemment, que je suis terriblement, terriblement résiliente, donc comme Jules. Et moi, sans l'humour, je pense que je serais plus là aujourd'hui. L'humour, je trouve que c'est une bouée incroyable. Ça fait partie de la résilience. Pour moi, l'humour est primordial. Voilà. Et c'est vrai que Jules a pas mal d'humour. Oui.
0: Il y a quelques instants, vous parliez de famille adoptive pour trois des enfants, pour Jules et puis pour les enfants de la famille Van Molsen. La famille adoptive qui est le mieux illustrée dans le roman, c'est lorsque cette famille italienne va à la Toussaint, au bord de la mer du Nord, découvrir cette mer incroyable que Simonetta avait un peu quelques doutes, mais qu'elle tombe amoureuse. Ils vont retrouver des amis qui n'ont pas d'enfants, qui n'ont pas pu adopter. Et ses amis vont adopter l'ensemble des enfants, et surtout Jules. On voit là vraiment l'adoption familiale et l'élargissement familial dans son sens le plus fort.
1: Ah oui, le coup de cœur entre Jules et Maria et Emilio est direct. J'ai une anecdote à raconter justement à ce propos-là. C'est que quand on était à la relecture et aux corrections du livre avec mon éditrice, elle me dit,

0: Fille, le coup de cœur entre Jules et l'allée, c'est pas un peu trop fort? Elle s'est permis de faire cette remarque. Moi, je devais partir près de Lyon, à Roussillon, pour une rencontre littéraire dans une librairie. Et puis moi, je dis, ouais, bon, j'y réfléchirai en rentrant, mais pour moi, non. Et j'arrive à Roussillon, il y avait une femme de 96 ans. Et on a eu un coup de cœur immédiat aussi énorme. Et je suis rentrée, et quand j'ai eu mon éditrice au téléphone, j'ai dit, pas question que je change le coup de cœur, puisque je viens de le vivre. Et cette année, je suis retournée à Roussillon pour la sortie d'Esprit de famille. Et elle s'appelle Raymonde, c'est le montant, un énorme bonjour. Et elle m'avait fait promettre l'année passée que si je revenais cette année, de venir dormir chez elle. Et j'ai dormi chez elle cette année. C'est pas merveilleux?
1: tout à fait. C'est vraiment le miroir de ce que vous racontez.
0: Exactement.
1: pour Jules.
0: Oui, parce que des fois, je pourrais comprendre, même au moment de l'écrire et en l'ayant terminé, je dis, on va peut-être de temps en temps me taxer de caricature, mais je ne pense pas. D'abord, je pense que des personnages aussi caricaturaux existent réellement. Et puis, il y a pas mal de choses, comme ce que je viens de raconter. On peut croire que c'est pas possible. Ben si, c'est possible, parce que ben, je l'ai vécu, et puis pour d'autres choses aussi. Donc voilà. Mais du fait que ces deux familles sont profondément opposées, évidemment que ça ne peut paraître qu'un peu caricatural, mais je pense qu'il y a autant... Il y a des familles très heureuses, évidemment, mais il y a beaucoup, beaucoup de familles dysfonctionnelles, comme je disais tout à l'heure, et que donc, pour moi, oui... Tout cela existe réellement, oui.
1: Et puis dans cette rencontre à la Toussaint, il y a aussi des moments légers, puisqu'ils vont découvrir qu'on peut pédaler sur des petites voitures le long de la mer du Nord, mais oui. qu'on peut aussi manger des pistolets ou des mitraillettes.
0: Ah oui, ils s'étonnent complètement. Ils s'étonnent complètement des noms que les Belges peuvent donner à leurs aliments, dont la mitraillette, le pistolet, etc. Et bon, comme c'est au début du livre, je peux quand même raconter celle-là avec les couteaux. Il y a Fernando qui essaye de consoler son épouse et de la persuader qu'il faut partir en Belgique. Et puis elle dit, on ne verra plus la mer, il vit ici, à la mer du Nord. Et il commence à essayer de faire un peu de pub pour la mer du Nord, tout ce qu'il a entendu. Puis il dit, et puis en plus, il y a les enfants qui font des fleurs en papier sur la plage, qu'ils échangent contre des couteaux. Et Simonetta, là, un moment un peu de naïveté, elle fait... Des couteaux, mais enfin, on ne quitte quand même pas la Sicile pour... Et voilà, donc... Et donc, quant à la mer, il parle des pistolets et des mitraillettes. Simonetta s'est sentie tellement ridicule au moment où elle a pensé que c'était des vrais couteaux, qu'elle n'ose... qu'elle est complètement muette pendant le déjeuner à ce moment-là, parce qu'elle n'a pas envie de rappeler à son mari ce moment gênant où il a été d'une grande naïveté. Voilà.

La mise propre et élégante, les cheveux ordonnés. Fernando frappa à la porte du salon. Il avait attendu les quelques secondes, le feu vert, puis, après avoir franchi le seuil de la pièce, avait refermé consciencieusement la porte derrière lui. Quand Henriette lui fit face, elle ne put s'empêcher de penser que l'époux de sa femme de ménage avait bien plus belle allure que son gros lard de mari et en éprouva de l'amertume. Puis, après avoir eu un éclair de pensée pour Omar Sharif dans le Docteur Jivago, elle s'avoua un peu honteusement que sa libido la chatouillait et, afin de cacher son trouble, elle se montra plus

0: puis, c'est aussi les moments d'échange, de rencontre, je vais presque dire de confrontation entre Henriette et Simonetta, parce que Henriette est extrêmement dure et violente et sèche. Elle, oui. elle ne s'intéresse à personne, même pas à ses enfants,
1: non.
0: voire même pas à son mari, qu'elle finit par détester. Et ces confrontations vont amener des scènes un peu particulières qui auraient pu être festives, mais qui tournent un peu à l'horreur et au désespoir. Ça peut être... la fois où Fernando emmène les enfants à la foire et où oui. l'un d'eux est blessé, ou rien de grave, mais elle délire sur ce qui s'est passé. Mais c'est aussi ses invitations, c'est son regard sur l'anniversaire des 12 ans pour les enfants avec oui. les costumes des Dalton, où
1: oui,
0: à la fois... on s'amuse et à la fois, elle, derrière son rideau, on attend presque qu'elle s'envole comme le vautour décrit au début pour aller écraser ou piquer ou agresser ceux qui s'amusent contrairement à elle.
1: En fait, c'est surtout, elle a terriblement peur qu'on abîme ses rosiers pendant la fête d'anniversaire. Donc, elle est très, très angoissée parce que du fait que c'est une femme aigrie, jalouse, il n'y a pas grand-chose dans sa vie à part le bridge. Ses rosiers et ses points de croix, voilà, en gros. Et tout le reste, c'est pourrir la vie des autres.
0: C'est aussi porter une culpabilité ou une souffrance importante qui est en elle.
1: Oui, quand elle était petite, elle souffrait énormément. Pour des raisons, on ne va pas tout dévoiler. Mais elle était loin d'être idiote, même intelligente. Mais la jalousie qui l'a prise, elle n'est pas arrivée à en sortir. Et puis, il va y avoir une suite d'événements où, en fait, cette jalousie va lui bouffer toute sa vie. Voilà. Donc, c'est surtout un livre, j'ai envie de dire, cette fois-ci, sur les méfaits de la jalousie.
0: Une jalousie qui va être amplifiée par l'attitude de son mari. Ils
1: oui.
0: font chambre à part depuis très longtemps,
1: oui.
0: depuis la naissance des enfants, et son mari... caricature ou pas de fils de bourgeois qui fait pas grand chose sinon récupérer l'argent de l'entreprise de son père
1: ouais.
0: et volage, fait tard et va jouer au casino.
1: Oui, et oui, il dilapide un peu la fortune au casino et oui, je sais pas s'il trompe tant que sa femme parce qu'il a pas vraiment physiquement, il est quand même pas. Il faut en vouloir, mais en tout cas, il essaye de charmer les petites jeunes, en tout cas avec son argent, et voilà. Mais c'est peut-être le personnage, me semble-t-il, maintenant que je parle, qui est quand même le moins présent hein, parmi les neuf, je trouve. Voilà, parce qu'il est souvent pas chez lui, on va dire.
0: Oui, puis là, il est de tempérament effacé. On le voit quand il est avec son père. Il est resté... un enfant pas très actif et qui décide pas des choses de sa vie.
1: Oui, je sais. Oui, je suis en train de réfléchir au mot effacé. Je sais pas s'il est effacé ou pas, mais en tout cas, il a sa vie lui par contre lui convient très bien ainsi. Il est fier de ce que son père a fait. Je dis à un moment donné, contrairement à d'autres qui peuvent se plaindre d'être fils de lui, au contraire et il s'en plaint absolument pas, bien au contraire. Et effacé, non. S'il ne répond pas à sa femme, contrairement à mon premier roman, Célestine, où Aristide, lui, était carrément écrasé devant sa femme et effacé, lui, c'est juste pour ne pas avoir d'ennui, pour ne pas commencer à avoir des disputes inutiles. Donc, c'est plutôt un démissionnaire, on dit ça. Oui, voilà.
0: On a parlé d'Henriette comme une femme dure, qui n'avait d'intérêt que pour ses rosiers et le bridge et son point de croix, mais c'est aussi une femme manipulatrice,
1: ouais.
0: sans dévoiler vraiment
1: non,
0: la fin.
1: Surtout pas, oui.
0: elle va utiliser son intelligence et sa perversité pour essayer de modifier les choses dans le rapport entre les familles et dans
1: ouais.
0: les rapports de son couple.
1: Oui, mais là, je préfère pas trop en dire parce que c'est quand même un peu le nœud de, le nœud de l'histoire. Mais voilà, oui, en tout cas, elle va se montrer terriblement machiavélique. Et ça, c'est mis sur la quatrième couverture, donc on ne trahit rien. Mais préfère pas en dire plus parce que c'est un peu voilà. Sinon les personnes, plus personne voudra le lire.
0: Si si, je pense que même en connaissant la fin, on peut le lire, mais c'est vrai que c'est plutôt sympathique de laisser le suspense. Et peut-être pour terminer, ce roman est aussi un roman qui peut dire que toutes les choses sont inscrites, puisqu'on a le souvenir d'une lecture de Marx en fin d'ouvrage qui dit à Simonetta, tu risques d'avoir 5 enfants.
1: Oui. Et à l'époque, elle pensait que ce serait des grossesses supplémentaires. Et puis à un moment donné, elle sourit à table en regardant ses deux enfants, Gaëtan et Gwenoline Van Molsen, les faux jumeaux, et Jules. Elle sourit et là, elle comprend 20 ans après ce qu'a voulu dire Philomena qui lui avait prédit qu'elle aurait 5 enfants. Et donc à ce moment, tout à coup, elle s'en rappelle et elle en sourit. Parce que c'est devenu comme ses enfants, oui.
0: Ce qui veut dire qu'il faut toujours faire attention à ce que dit le marc de café.
1: Oh, pas toujours, mais en tout cas dans mon livre, pas toujours. Je ne sais pas. Je ne sais pas si j'y crois au marc de café ou pas, mais j'ai voulu le mettre, voilà.
2: Simonetta, installée à un bout de la table, lui avait souri. Puis, après avoir contemplé un moment le joyeux tableau, elle avait fermé les yeux, comme pour mieux respirer l'atmosphère, et son fils put alors observer chez elle un petit sourire qu'il ne lui connaissait pas. Les propos de la vieille Philomena, quelques jours avant leur départ de Castelrosa, venaient de revenir à la mémoire de Simonetta. La septuagénaire, la tête penchée sur le marc de café, lui avait alors dit avec beaucoup d'assurance « Tu reviendras au pays et entre-temps, tu auras encore 3 enfants. » C'est donc avec un certain amusement qu'elle songeait à la stupéfaction qu'elle avait eue d'apprendre ce qu'elle avait présumé être ses prochaines grossesses.
0: Merci à Sophie Wouters d'avoir bien voulu répondre à nos questions. Merci à Simone Sarah Chabert d'avoir prêté sa voix pour lire des extraits du roman de Sophie Wouters, Esprit de famille, paru aux éditions Hervé Chopin. Merci au Festival du Premier Roman d'avoir permis cette rencontre. Et quant à moi, je vous souhaite une excellente semaine littéraire.

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1: Il est 11h.
2: Bonjour à tous. La mère d'une fillette de 11 ans qui avait dénoncé un viol de Jérôme Barella dès 2025 va porter plainte contre l'État après la mort de Liana. Une plainte pour faute lourde sera déposée. Une procédure pénale contre les enquêteurs et les magistrats pour mise en danger de la vie d'autrui et non-assistance à personne en danger sera également émise. Jérôme Barella, qui est actuellement en détention à Auch, il devrait être bientôt placé à l'isolement. Un moyen d'éviter tout contact avec d'autres détenus. Une réunion est organisée par Sébastien Le Cornu ce matin pour parler de la protection de l'enfance. Garde à vue prolongée de 24 heures pour Patrick Bruel. Le chanteur est visé par deux nouvelles plaintes pour viol déposées au tribunal judiciaire de Nanterre. L'une vient d'une ancienne Miss Alsace. Les faits remonteraient à 2008. L'autre a été déposée par une kinésithérapeute. Elle affirme avoir rencontré Patrick Bruel après un concert à Grenoble en 2000. Patrick Bruel continue de contester les accusations. Karim Bouamrane, candidat à l'élection présidentielle de 2027. Le maire socialiste de Saint-Ouen-sur-Seine l'a annoncé ce matin. Il veut apporter une candidature ancrée dans le réel, selon ses mots, et se dire capable de rassembler la gauche. Et l'UPS assure vouloir défendre une France humaine forte et qui protège. Sébastien Delogu, convoqué aujourd'hui devant le tribunal correctionnel de Marseille, le député est accusé d'avoir diffusé des documents personnels volés sur les réseaux sociaux. Il risque notamment une peine d'inéligibilité. Les Français continuent d'épargner, mais sans prendre de risques, c'est ce que dit une étude de l'IFOP, Virginie Quénan.
3: Oui, les ménages mettent en moyenne 18% de leurs revenus de côté, un niveau très élevé comparé au reste de l'Europe. Pourtant, la grande majorité privilégie toujours les placements les plus sûrs, comme le livret A ou les livrets réglementés, et ce malgré les rendements faibles. Seuls 3% des épargnants disent investir dans des produits plus risqués mais potentiellement plus rentables, comme la bourse ou certains plans d'épargne, un chiffre en baisse depuis 2 ans. Les spécialistes parlent d'une aversion au risque très française. Et autre tendance marquante, de plus en plus de Français laissent simplement leur argent dormir sur leur compte courant. La plupart des Français se disent très prudents.
2: Les précisions de Virginie Quiénon. Et puis du basket, les Spurs se relancent face aux Knicks en finale NBA. San Antonio, l'équipe de Victor Wembanyama s'est imposée 115 à 111 face à New York lors du match 3. Wembanyama a notamment inscrit 32 points et capté 8 rebonds. Les Spurs recollent à 2-1 dans la série. Prochain match dans la nuit de mercredi à jeudi. Voilà pour l'essentiel de l'actualité. Bonne journée à tous.
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1: Vendredi 26 juin, le musée Montagu à Saint-Sauveur-de-Montagu accueille Christine Hott pour une soirée musicale exceptionnelle. Virtuose des ondes Martenot, elle se produit en duo avec Mathieu Gabry dans un concert de 40 minutes proposé en deux sessions, 19h30 ou 20h45. Sa musique intense, entre pop et musique savante, vous plongera dans une immersion sonore et cosmique. Les détenteurs d'un billet profitent également d'un cocktail en boutique et d'une réduction exclusive de 10% sur les articles Maison Montagu. 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Le vendredi 12 juin, Vernoux Danse Academy organise son gala de danse de fin d'année sur le thème de l'amour. Rendez-vous à 20h30 au gymnase intercommunal à Vernoux en Vivarais. Buvette et petite restauration sur place. Ouverture des portes dès 19h30. Venez nombreux. L'association Zazakiedi 07 organise un concert des chœurs d'hommes des Boutières qui chantent au profit de l'association. Elle permet à 400 enfants de la banlieue de Tananarive à Madagascar de manger chaque jour à la condition d'aller à l'école. Rendez-vous dimanche 14 juin à 17h au temple de Saint-Agrève. Libre participation aux frais, stand de vente d'artisanat malgache, renseignements 06 87 33 85 89.
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2: Il est midi.
3: Bonjour à tous. À la une de l'actualité, la mère d'une fille de 11 ans va porter plainte contre l'État après la mort de Liana. Elle avait dénoncé un viol de Jérôme Barella l'an dernier. Une plainte pour faute lourde sera déposée. Une procédure pénale contre les enquêteurs et les magistrats pour mise en danger de la vie d'autrui et non-assistance à personne en danger sera également émise. Le ministre de la Justice, Gérald Darmanin, dénonce une défaillance grave dans le traitement de la plainte visant Jérôme Barella, principal suspect dans l'affaire Liana. Selon lui, il est incompréhensible que cet homme n'ait pas été placé en garde à vue après une plainte pour viol déposée il y a plusieurs mois. Il était connu des services de police et identifié par les enquêteurs. Plus de 60 000 personnes ont manifesté dans les rues de France hier soir en hommage à Liana, dont près de 3 000 à Paris, selon le ministère de l'Intérieur. Des associations et des collectifs dénoncent l'inaction de la justice concernant les violences faites aux enfants. La garde à vue de Patrick Bruel, prolongée de 24 heures, le chanteur est visé par deux nouvelles plaintes pour viol déposées auprès du tribunal judiciaire de Nanterre. L'une vient d'une ancienne Miss Alsace et des faits remontant à 2008. L'autre a été déposée par une kiné. Elle affirme avoir rencontré Patrick Bruel après un concert à Grenoble en 2000. L'enquête concerne 13 victimes présumées. Le chanteur conteste les accusations. À l'étranger, Israël annonce préparer des frappes contre le Hezbollah dans le sud du Liban. Des habitants de Tyr fuient massivement la ville après un ordre d'évacuation lancé par l'armée israélienne. Les consignes concernent toute la ville, y compris les camps de réfugiés palestiniens et le quartier chrétien de la vieille ville, jusque-là épargné par les précédents avertissements. Donald Trump dit être dans les derniers efforts pour parvenir à un accord de paix avec l'Iran. Retour en France, en cyclisme, le Tour Auvergne-Rhône-Alpes, pas de changement au général. Le Savoyard Alex Baudin reste leader après la deuxième étape. Hier, son compatriote Paul Sexas est revenu sur l'émergence d'une nouvelle génération de cyclistes français dans le peloton.
4: Ouais, je pense, le fait qu'il y ait beaucoup de Français qui gagnent, on a vraiment pas peur de la gagne. Après, je pense qu'il y a aussi une part de circonstances, de hasard, forcément, dans tous les sports, c'est comme ça. Des fois, il y a des générations qui arrivent, qui sont solides, et on a aussi des bons centres de formation derrière, donc forcément, ça pousse vraiment les Français à aller courir de plus en plus sur le haut niveau, et voilà, c'est la roue qui tourne, on va dire.
3: Paul Sexas hier et place aujourd'hui un contre-la-montre par équipe avec une boucle de 28 km au départ et à l'arrivée de Péreux dans la Loire. Belle journée à tous.
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0: Bonjour à tous. Alors, ferez-vous partie des signes les plus chanceux du zodiaque ?
1: Bélier, une nouvelle aventure vous attend aujourd'hui, mais elle vous demande de quitter votre zone de confort.
0: Taureau, essayez donc de rester objectif, ce qui sera plus facile à dire qu'à faire.
1: Gémeaux, vous aurez raison de croire en votre bonne étoile. Des opportunités de dernière minute vont se présenter à vous.
0: Cancer, la planète Mercure en cet aspect vous incitera à mettre souvent les pieds dans le plat. Vous oserez dire leurs quatre vérités aux gens et vous les pousserez dans leur dernier retranchement.
1: Les lions, vous êtes invités ce soir. Eh bien, des contacts très intéressants pourront se nouer.
0: Vierge, ne portez pas de jugement hâtif sur les êtres qui vous entourent.
1: Balance, les astres vous regardent de travers aujourd'hui. Évitez de prendre des risques dans quelque domaine que ce soit.
0: Scorpion, dans vos relations sociales, méfiez-vous de votre esprit critique. Vos remarques aigres douces se retourneraient tôt ou tard contre vous et vous vous retrouveriez dans un grand embarras.
1: Sagittaire, une journée faite pour vous faire plaisir. Conseil des planètes, laissez-vous aller à vos petites fantaisies.
0: Capricorne, en face de tout problème délicat, il y a une solution. Alors, ne broyez pas du noir.
1: Verseau, vous comprendrez aujourd'hui pourquoi la prudence est la qualité nécessaire pour faire face à toute décision difficile.
0: Enfin, Poisson, vous ne gagnerez rien à vous énerver, à faire subir à vos proches les frais de votre mauvaise humeur. À demain pour un nouvel horoscope, nous fêterons Landry.
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1: Mercredi 10 juin, l'association de gestion du centre socioculturel de Saint-Agrève organise son assemblée générale. Elle aura lieu à 18h au centre socioculturel. Présentation du bilan moral, financier, également les rapports d'activité par les salariés de la structure et assemblée générale extraordinaire afin de modifier les statuts. L'assemblée générale est ouverte à tous. Sont ainsi conviés tous les adhérents mais aussi tous ceux qui souhaitent s'investir dans l'association. Renouvellement du bureau, candidat possible jusqu'au jour de l'assemblée, le 10 juin. Plus de renseignements au 04 64. 15 30 26 60. Dimanche 21 juin, venez chiner à la brocante vide-grenier de Dornas de 8h30 à 17h. Ambiance conviviale garantie avec buvette et restauration sur place. Crêpes, barbecue et frites tenues par l'association des chasseurs de Dornas. Emplacement à 2€ le mètre. Réservez vite votre stand. Réservation au 06 84 16 44 81. Un rendez-vous à ne pas manquer pour les amateurs de bonnes affaires et de convivialité. L'association des parents d'élèves de l'école de Saint-François-Régis organise sa kermesse. Dimanche 14 juin à 10h30, messe dans la cour de l'école. À 11h30, vente de gâteaux suivie du repas, entrée du jardin, daube à la bière, pommes de terre à la cloche, dessert fruité et café. À 13h30, spectacle des enfants. Dès 14h, concours de pétanque, structure gonflable, pêche au canard, jeu en bois, laser game, stand de maquillage, tombola. Buvette et snack toute la journée. Réservation au 06 81 42 82 77 ou sur Hello Asso. 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
1: Le 10 juin, la Maison de Pays du Cheylard accueille le Forum Senior pour garder la forme de 9h30 à 16h. Gratuit et ouvert à tous, cet événement propose conférences, ateliers et stands d'information autour de la santé, de la mémoire, de la nutrition, de la mobilité et du logement. Seniors, aidants et proches pourront rencontrer des professionnels locaux et participer à des animations pratiques et conviviales. Renseignements et inscriptions 04 75 29 07 10. Événement organisé par le CPTS de Lerieux avec le soutien de la mairie du Cheylard. Au centre périnatal de l'hôpital de Mauze, une journée dédiée au dépistage et à la prévention des cancers féminins. Il y aura la possibilité de réaliser un frottis, une palpation des seins, échange avec les sages-femmes, une diététicienne et une animatrice sport santé. Deux cours de sport santé offerts de 14h à 15h, de 10h à 16h sans interruption, accès libre, sans rendez-vous, gratuit et confidentiel pour toutes les femmes. Alors n'hésitez pas à vous rendre au centre périnatal de l'hôpital de Mauze à Saint-Agrève, jeudi 11 juin. Concert samedi 13 juin à 19h à Boffre, à la salle municipale. La chorale Bibo-Freloula, dirigée par Viviane Ginapé, invite Sing Swing, accompagné au piano et dirigé par Jérôme Destour, et musicien Linda Mangard, piano, Shelby Jettner à la guitare. Participation consciente avec buvette à partir de 18h.
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1: Il est 13h. Bonjour à tous, à la une de l'actualité. Après l'affaire Liana, le gouvernement envisage d'ajouter de nouvelles mesures au projet de loi sur la protection de l'enfant présenté fin mai en Conseil des ministres. Plusieurs pistes sont sur la table, aggravation des peines pour les violences sérieuses, révision des règles de prescription et une meilleure information des victimes durant les procédures judiciaires. La garde à vue de Patrick Burel prolongée de 24 heures, le chanteur est visé par deux nouvelles plaintes pour viol déposées auprès du tribunal judiciaire de Nanterre. L'une vient d'une ancienne Miss Alsace et des faits remontant à 2008. L'autre a été déposée par une kinésithérapeute. Elle affirme avoir rencontré Patrick Burel après un concert à Grenoble en 2000. L'enquête concerne 13 victimes présumées. Le chanteur conteste les accusations. Un incendie dramatique qui s'est produit ce matin dans un immeuble de Saint-Denis. Un enfant de 13 ans a perdu la vie et plusieurs membres de sa famille ont été grièvement touchés ou hospitalisés. Un enfant de 7 ans est dans un état critique. La mère et un nourrisson ont été pris en charge, tandis que le père est en état de choc. Une enquête est ouverte pour déterminer l'origine du feu. Le constructeur Stellantis procède au rappel de plus de 1,3 million de véhicules Jeep à travers le monde. En cause, un risque d'incendie lié à un défaut électrique. Les Jeep Wrangler et Gladiator produites entre 2021 et 2025 sont touchés par ce défaut potentiel. Les propriétaires sont invités à stationner leur véhicule loin de tout bâtiment ou autre voiture jusqu'aux réparations. Aux Philippines, le bilan du séisme de magnitude 7.8 continue de s'alourdir. Au moins 41 personnes sont mortes et plus de 450 ont été blessées après la secousse survenue en mer au large de l'île de Mindanao. Dans plusieurs zones touchées, les hôpitaux ont été endommagés, obligeant les soignants à prendre en charge les blessés à l'extérieur, parfois dans des conditions très précaires. Israël annonce préparer des frappes contre le Hezbollah dans cette zone du sud du Liban. Des habitants de Tyr fuient massivement la ville après un ordre d'évacuation lancé par l'armée israélienne. Les consignes concernent toute la ville, y compris les camps de réfugiés palestiniens et le quartier chrétien de la vieille ville, jusque-là épargnée par les précédents avertissements. Donald Trump dit être dans les derniers efforts pour parvenir à un accord de paix avec l'Iran. Et enfin, Netflix a annoncé hier la date de sortie de la saison 4 de la série française Lupin. Elle sera disponible le 23 octobre prochain. Cette nouvelle saison poursuivra les aventures d'Hassan Diop, incarné par Omar Sy. Phénomène mondial depuis son lancement, Lupin est devenu la série non anglophone la plus populaire de Netflix, avec des dizaines de millions de spectateurs. Voilà pour l'essentiel de l'actualité. Bon après-midi à tous.
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1: L'association Thanatosphère organise son café mortel, un moment convivial où parler librement de la mort, le jeudi 11 juin de 16h à 18h au salon de thé Tico à Saint-Agrève. Entrée libre et gratuite, renseignements au 06 03 82 15 00. Festival des Rivières Insolentes, troisième édition de l'événement autour de la biodiversité, avec du théâtre de rue, des ateliers créatifs, des concerts et une soirée moules frites et loto animée par la drag queen Judah Morningstar. Venez nombreux et nombreuses à Failly-sur-Lignon les 12 et 13 juin pour écouter sous le chapiteau les concerts d'Ardad, L'Hémophile et Planète Boum Boum. Camping gratuit et restauration bio et locale. Retrouvez toutes les informations sur le site www.lesrivièresinsolentes.sismae.org. L'association Zazakiedi 07 organise un concert des chœurs d'hommes des Boutières qui chantent au profit de l'association. Elle permet à 400 enfants de la banlieue de Tananarive à Madagascar de manger chaque jour à la condition d'aller à l'école. Rendez-vous dimanche 14 juin à 17h au temple de Saint-Agrève. Libre participation aux frais, stand de vente d'artisanat malgache, renseignements 06 87 33 85 89.
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0: qu'à Nantes, il y a un éléphant, mais genre il est automatisé et il avance et tout, genre il bouge dans la ville.
1: Qu'est-ce que tu dis, frère?
0: Non, mais je te jure que c'est vrai, c'est un truc, c'est un éléphant, mais genre un robot éléphant.
1: Ah ouais, putain, mais tu...
0: C'est un éléphant, mais un robot.
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1: 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Une course colorée et festive d'environ 2 km, accessible à tous. 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Tarif 7€ pour les enfants et 10€ pour les adultes. 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
1: Il est 14h.
2: Bonjour à tous. À la une de l'actualité, après l'affaire Liana, le gouvernement envisage d'ajouter de nouvelles mesures au projet de loi sur la protection de l'enfant présenté fin mai en Conseil des ministres. Plusieurs pistes sont sur la table, aggravation des peines pour les violences sérieuses, révision des règles de prescription et meilleure information des victimes durant les procédures judiciaires. La garde à vue de Patrick Burel prolongée de 24 heures. Le chanteur est visé par deux nouvelles plaintes pour viol déposées auprès du tribunal judiciaire de Nanterre. L'une vient d'une ancienne Miss Alsace et des faits remontant à 2008. L'autre a été déposée par une kinésithérapeute. Elle affirme avoir rencontré Patrick Burel après un concert à Grenoble en 2000. L'enquête concerne 13 victimes présumées. Le chanteur conteste les accusations. Un incendie dramatique qui s'est produit ce matin dans un immeuble de Saint-Denis. Un enfant de 13 ans a perdu la vie et plusieurs membres de sa famille ont été grièvement touchés ou hospitalisés. Un enfant de 7 ans est dans un état critique. La mère et un nourrisson ont été pris en charge, tandis que le père est en état de choc. Une enquête est ouverte pour déterminer l'origine du feu. Le constructeur Stellantis procède au rappel de plus de 1,3 million de véhicules Jeep à travers le monde. En cause, un risque d'incendie lié à un défaut électrique. Les Jeep Wrangler et Gladiator produits entre 2021 et 2025 sont touchés par ce défaut potentiel. Les propriétaires sont invités à stationner leur véhicule loin de tout bâtiment ou autre voiture jusqu'aux réparations. Aux Philippines, le bilan du séisme de magnitude 7.8 continue de s'alourdir. Au moins 41 personnes sont mortes et plus de 450 ont été blessées après la secousse survenue en mer au large de l'île de Mindanao. Dans plusieurs zones touchées, les hôpitaux ont été endommagés, obligeant les soignants à prendre en charge les blessés à l'extérieur, parfois dans des conditions très précaires. Israël annonce préparer des frappes contre le Hezbollah dans cette zone du sud du Liban. Des habitants de Tyr fuient massivement la ville après un ordre d'évacuation lancé par l'armée israélienne. Les consignes concernent toute la ville, y compris les camps de réfugiés palestiniens et le quartier chrétien de la vieille ville, jusque-là épargnée par les précédents avertissements. Donald Trump dit être dans les derniers efforts pour parvenir à un accord de paix avec l'Iran. Et enfin, Netflix a annoncé hier la date de sortie de la saison 4 de la série française Lupin. Elle sera disponible le 23 octobre prochain. Cette nouvelle saison poursuivra les aventures d'Hassan Diop, incarné par Omar Sy. Phénomène mondial depuis son lancement, Lupin est devenu la série non anglophone la plus populaire de Netflix, avec des dizaines de millions de spectateurs. Voilà pour l'essentiel de l'actualité. Bon après-midi à tous.
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5: Vous êtes de retour sur RDB dans cette émission spéciale 40 ans. On est à la salle des fêtes à la Palisse au Chélard. L'ultime événement de cette campagne des 40 ans de RDB. Voilà, et donc on va commencer.
6: Aujourd'hui, nous fêtons les 40 ans, plutôt les 41 ans de RDB, voire même un petit peu plus. Mais remontons le temps si vous le voulez bien. Nous sommes le 9 novembre 1981. François Mitterrand, président de la République fraîchement élu, met fin au monopole d'État sur la radio. C'est une de ses promesses de campagne. La situation devient alors irréversible et difficilement contrôlable. Le mouvement est lancé. Ce sont des centaines de radios pirates, alors appelées radios libres, qui se mettent à émettre au grand jour, pendant que d'autres se créent. Les radios libres, comme Radio Canu, pas très loin d'ici, ou Radio Campus, poursuivent en réalité un mouvement de rébellion initié dans les années 1970 contre le monopole d'État. À la suite de la libération de la bande FM, l'État crée l'ancêtre de l'ARCOM afin de garder le contrôle des nombreuses radios libres. La haute autorité de la communication audiovisuelle est chargée de réglementer les radios, les fréquences, interdire certaines radios jugées trop libertaires. La radio, dotée d'un cadre strict, est devenue un marché commercial. À côté des radios de grands groupes comme Énergie, Fun Radio, les radios associatives à vocation locale, sociale et culturelle ont toujours lutté pour défendre leurs droits et leur liberté d'émettre. RDB fait partie de ce mouvement, officiellement créé en décembre 1982. Elle émet en réalité depuis plus longtemps, car elle est à l'origine une antenne de Radio Cime de Lisieux, basée au Chambon. Mais je vais laisser la parole à l'un des pionniers de cette radio, un monument des ondes boutiéroises, Camille Chanu, alias Mick.
7: Bonjour à tous, oui, mon premier passage à l'antenne,
1: Date de novembre 1981. Donc, comme tu viens de le dire, à l'époque, RDB n'existait pas. Mais un gars du Chambon, Dominique Guinet, avait créé une radio associative, Radio des Cimes de Lisieux, et avait demandé à un de ses compatriotes, Samuel Debar, qui avait créé un cabinet dentaire au Cheylard, de créer une antenne chez la Roise. Donc, on les mettait sous l'appellation RCL, Radio des Cimes de Lisieux, antenne chez la Roise. Par la suite, cette radio a fait appel à de nombreux Cheylardois pour venir étoffer un peu l'équipe. Et parmi eux s'est trouvé Yves Legros, qui a vraiment chapeauté cette radio et a voulu en somme prendre son indépendance et a créé la radio des Boutières. Voilà donc l'origine de la radio des Boutières. Et donc je suis rentré à la radio, si tu veux, tout à fait par hasard. J'avais demandé à Samuel Debar, qui dirigeait l'antenne chez la Roise, de faire de la publicité pour un spectacle qui se passait à Valence, au Palais Briffaut, qui était animé par un groupe international, le Gene Rosso, qui était en somme l'organe de propagande, je dirais, du mouvement des Focolaris. C'est un mouvement donc doré chrétienne, et ces jeunes ont choisi le spectacle pour annoncer l'évangile. Alors quand je lui ai fait écouter les premiers disques, il m'a dit, mais c'est quand même engagé là. Donc toutes les radios ont une émission religieuse, tu ne pourrais pas t'occuper de la créer. Alors j'ai réuni le curé du Cheylard, c'était le père Price à l'époque, le pasteur, c'était madame Martin, une personne extraordinaire, et on avait à l'époque à Beauvaine un prêtre orthodoxe. Alors je les ai réunis tous les trois, et je leur ai dit, mais écoutez, voilà, on va créer une émission religieuse à la radio des Boutières. Est-ce que vous pouvez créer un dimanche, prendre un dimanche chacun à votre charge? Alors c'est ce qu'ils ont fait. Puis à la suite des événements, donc la paroisse du Cheylard a abandonné, il n'y avait plus le pasteur, le prêtre orthodoxe est parti, et je me suis retrouvé tout seul. Alors j'ai monté une petite équipe et on a pris en charge l'émission religieuse tous les dimanches, donc sur la radio des Boutières. Puis par suite, bien sûr, la plupart en sont décédés et je me suis retrouvé tout seul. Alors en somme, j'ai fait à peu près cette animation pendant un peu plus de 40 ans.
6: Tout à l'heure, hors antenne, vous nous avez parlé des locaux, les premiers locaux de RDB.
1: Alors les premiers locaux de RDB, vous pouvez les voir encore, c'est dans une cabane de jardinier qui avait été proposée par M. Chazalet, qui tenait une épicerie au Cheylard, et qui se trouve entre Weldome et la route de Lérieux. Alors c'était une petite cabane, simplement, puis au bout de quelques temps, le curé Cheylard à l'époque, le père Freiss, a proposé à la radio d'utiliser des locaux au patronage, dans les bâtiments de l'ancien patronage. Donc là, on avait des locaux parfaits, on pouvait recevoir dans la grande salle, quand Jojo et Gégé ont lancé l'émission « La connais-tu mon village ?», on se retrouvait 25 ou 30, quoi, parce que c'était la salle était vaste, quoi. Quand Yves Legros s'est occupé à rentrer à la radio, il s'est trouvé que les bâtiments qui étaient utilisés par la société informatique des Boutières ont déménagé. Ces bâtiments se trouvaient libres et les a mis à la disposition de la radio, où la radio se trouve toujours d'ailleurs.
6: Et j'ai entendu parler, on m'a beaucoup parlé, des blagues qui étaient faites au 1er avril.
1: Il y en a une qui me revient. Comment ça c'était? Oui, à l'époque, on venait de construire le barrage des Collanges. Bon. Et en même temps, au Cheylard, il y avait une usine de traitement des peaux de reptiles, crocodiles. L'usine Hert, qui a fermé depuis, malheureusement, parce que depuis les accords de Lomé, les producteurs de crocodiles, si on peut dire, n'ont plus l'autorisation, il faut que les peaux soient tannées sur place. Donc ça a arrêté complètement l'usine, alors qu'elle marchait très bien. Et donc on avait ce barrage, cette fermeture de l'usine, et à l'époque, je représentais les industries du Cheylard à la chambre de commerce d'Annonay. Alors ce 1er avril, justement, on avait une réunion, donc, qui était animé effectivement par Yves Legros et par sa femme. Alors je sais pas, là j'ai eu une inspiration ce jour-là et je leur ai dit, écoutez, je viens d'assister à la réunion de la chambre de commerce et je vous amène un scoop formidable. C'est que, comment on l'appelle, le grand truc de tourisme là, de
7: Club Med.
1: Hein? Le Club Med, voilà, le Club Med. Le Club Med va créer une antenne auprès du barrage du Cheylard. C'était le grand scoop. Et comme en somme, j'étais quand même pas un rigolo, si vous voulez, sur le Cheylard, les gens, je venais à la chambre de commerce, ça paraissait tout à fait normal. Et tout le monde l'a cru, donc on est passé là-dessus. Et après, chaque année, on faisait l'émission le 1er avril.
7: Tu as inventé les fake news.
1: Voilà, exactement. Exactement, on était en plein...
7: Non, mais c'est important de savoir que on les était fake news sont nés ou chez l'art.
1: On était des précurseurs.
7: Ah oui.
8: Le fake mic.
1: Au départ, la radio des Boutières a surpris un peu les gens, mais surtout, ils étaient emballés dans tous les bistrots. Toute la journée, vous passez radio des Boutières. Ça a été vraiment une révélation, quoi. Alors après, les gens se sont habitués, c'était plus pareil. Mais au démarrage, ça a été vraiment un véritable succès, quoi, en somme, si on peut dire. Et d'autant plus que c'était des gens du pays qui parlaient, et ça, les Chalroy étaient un petit peu fiers, tu vois. C'est, je sais pas comment te dire. Ils roulaient un peu les mécaniques, tu vois. Parce qu'on avait une radio animée par des gens du pays.
6: Et au tout début, est-ce que vous avez été soutenu par la mairie en place à l'époque? Donc c'était Donadieu, si je
1: me trompe
6: pas.
1: Avait demandé justement à la mairie de s'installer à, comment dirais-je, quand on était dans la cabane, et ensuite nos foyers que nous avait prêté le curé de la Père Freys, on avait demandé à la mairie, on voulait s'installer là où est la maison de pays, quoi. En haut, il y avait des salles.
6: L'ancien office de tourisme.
1: Et ça nous a toujours été refusé, quoi. C'est-à-dire, je crois que les radios, si tu veux, pour les hommes politiques, quels qu'ils soient, c'est un contre-pouvoir. Parce que tu sais jamais ce que les gens vont dire, hein. Moi, je me souviens avoir animé une radio en 1er avril. J'étais vraiment embêté, hein, parce que ça a été un règlement de compte par radio entre deux personnes. Je suis pas à l'aise, là, hein. Tu peux jamais savoir à l'avance ce que le gars va dire. Hein. Le direct est toujours en danger. Hein. Tu sais jamais ce que le gars va te sortir en face.
6: Je voulais évoquer aussi la partie technique, parce qu'aujourd'hui, on a le studio mobile, on est sur c'est Spotify, oui, ou Deezer, non, Spotify. Voilà. Et à l'époque, quand vous avez commencé, Mick, c'était plutôt... Est-ce que c'était des vinyles, donc, qu'on passait?
1: C'était plutôt... on passait que des vinyles, oui, c'est sûr. C'était quand même un petit peu léger au point de vue, au point de vue, comment dirais-je, matériel, quoi.
6: Oui.
1: On tournait vraiment avec le minimum. Et puis petit à petit, ça s'est amélioré, quoi. Mais c'est sûr qu'on passait le vinyle, puis on passait des bandes. Mmh. On passait des bandes, c'était alors...
7: Avec les Revox,
1: hein. Voilà, c'était enfin un petit peu... pas un espoir, presque, mais pour rechercher les morceaux qu'on voulait passer, c'était pas toujours évident, hein. C'est sûr. Enfin, c'était une époque, moi, que je ne regrette pas du tout, qui a été vraiment très enrichissante. Pour moi, hein.
7: Et pour le coup, tu as vu toute l'évolution de la radio, c'est-à-dire de sa naissance en 81 et même avant, oui. On en a parlé, c'est-à-dire au niveau technique, tu parles de la technique, Émilie, donc le passage aux bandes, donc, et les vinyles, bien évidemment, la découverte des cassettes, et ensuite le CD, et ensuite l'ordinateur. Oui. Donc ça fait beaucoup quand même.
1: Alors moi qui étais plutôt de la génération du style hobby, là, j'ai commencé à avoir quand même des problèmes.
7: Bah, tu t'es pas trop mal débrouillé quand même.
6: Et les émissions, dès le début, elles ont pu être enregistrées et diffusées?
1: Ah non, au début c'était uniquement du direct. Je vois par exemple l'émission religieuse dont je m'occupais, on la diffusait à l'époque de 7h à 8h, et quand je passais quelques jours à Boré, il fallait que je parte à 6h du matin pour venir faire l'émission. Oui, c'était que du direct, il n'y avait pas d'enregistrement. Ouais.
6: Est-ce que vous avez une anecdote à nous donner avant qu'on conclue, on s'achemine vers la fin? Est-ce qu'il y a une anecdote ou un souvenir particulier que vous voulez faire partager?
1: Mais moi, ma mémoire, maintenant...
7: La leçon qu'il a donnée à Nico.
5: Attendez, moi j'ai une question pour nos trois invités qui devraient nous permettre de conclure justement. C'est quoi votre meilleur moment de radio?
1: Le passé, tu ne veux rien changer. Le futur, tu ne sais pas ce qui va arriver. Donc, le meilleur de tout temps, c'est le moment présent.
5: Ok, d'accord. Vois, j'étais plus à la pêche, à l'anecdote. Mais...
1: Moi, je la trouve merveilleuse, quoi.
5: Ouais.
1: C'est sûr.
6: Pour conclure notre émission, je voulais expliquer aussi la démarche, parce que le fait qu'on ait fait cette émission en direct, c'était pour recueillir des souvenirs. Mais en fait, mon opération, ma collecte de souvenirs, elle continue. Aujourd'hui, on a quelques-unes des figures de RDB, il y en a d'autres qui ne sont pas venues. Et donc, si certains auditeurs ou participants qui nous écoutent ont des souvenirs à partager, qu'ils n'hésitent pas soit à joindre RDB pour en parler, envoyer un courrier, envoyer un mail. Sinon, je donne mon adresse email, c'est ardèche.patrimoine@pm.fr. mémoire.me. Donc si voilà, certains veulent participer au recueil de mémoire, de souvenirs qu'ils ont avec RDB, s'ils ont des documents anciens, des bandes, etc. Voilà, moi, je récolte. Et l'idée, c'est de, d'écrire après, une fois que j'aurai tout, récolté tout ça, un livre sur la mémoire d'RDB, sur l'histoire d'RDB, depuis sa création. Alors peut-être pas jusqu'à vraiment aujourd'hui, parce qu'il faut savoir un peu le temps que je vais avoir pour écrire cet ouvrage, mais en tous les cas, c'est pour qu'il reste quelque chose d'RDB. Et ce qui est intéressant aussi, c'est de voir les souvenirs que les auditeurs en ont. Je pense que c'est intéressant parce qu'ils ont souvent des anecdotes, des émissions qui leur parlaient particulièrement. Donc voilà, qu'ils n'hésitent pas à me joindre ou à appeler RDB qui transférera mes coordonnées. Il n'y a aucun problème là-dessus, avec grand plaisir.
4: Pour conclure cette rediffusion, toute l'équipe de RDB souhaite adresser une pensée émue à Mick et à sa famille et remercier celles et ceux qui avaient participé à cet enregistrement en juin 2023. Un merci tout particulier à Émilie Comès, présente ce jour-là aux côtés de Mick, pour faire vivre ses souvenirs, son histoire et cette passion commune pour la radio. À travers cette voix, ses anecdotes et ses moments partagés, c'est toute une mémoire des ondes boutiéroises qui continue de vivre. Et si vous aussi vous avez des souvenirs de RDB, des anecdotes, des archives ou simplement des histoires à raconter autour de la radio, n'hésitez pas à nous contacter et à les partager avec nous, parce qu'une radio associative, ce sont avant tout des voix et des souvenirs qui se transmettent de génération en génération. Merci pour votre écoute.

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1: Il est 15h. Bonjour à tous, à la une de l'actualité. Dans l'affaire Liana, la mère de l'adolescente qui accuse Jérôme Barella de viol dénonce de graves dysfonctionnements judiciaires. Elle annonce une plainte contre l'État. Jérôme Barella, principal suspect du meurtre de Liana, a été mis en examen et placé en détention. Et puis le projet de loi sur la protection de l'enfance est examiné à partir du 15 juillet à l'Assemblée nationale. Mais le gouvernement veut déjà le renforcer. Théo Mollet.
2: Oui, Sébastien Lecornu souhaite ajouter plusieurs mesures après le meurtre de la fillette de 11 ans dans le Gers. Parmi les pistes étudiées, un durcissement des peines pour les auteurs de viols en série, une modification des délais de prescription ou encore une meilleure information des victimes tout au long des procédures judiciaires. Une réunion est d'ailleurs organisée aujourd'hui à Matignon avec plusieurs ministres concernés pour arbitrer ces nouvelles mesures. En parallèle, des députés réclament aussi l'examen rapide d'une proposition de loi transpartisane contre les violences faites aux enfants.
1: Merci Théo. La comédienne Andrea Bescon a été placée en garde à vue après la manifestation organisée hier soir place Vendôme à Paris. Elle serait accusée d'avoir participé à un attroupement malgré les sommations de dispersion. La réalisatrice a passé la nuit en cellule avant d'être relâchée ce matin. La marque espagnole Mango accélère son développement en France. L'enseigne prévoit l'ouverture de 45 nouveaux magasins d'ici 2028, avec près de 700 emplois à la clé. Un investissement de 66 millions d'euros annoncé lors du sommet Choose France. Mango veut ouvrir une quinzaine de boutiques par an, notamment dans 10 nouvelles villes françaises. L'Europe fait face à une hausse inquiétante des overdoses. Selon l'Agence de l'Union européenne sur les drogues, plus de 7600 décès ont été recensés en 2024 dans 29 pays européens. L'agence alerte sur la multiplication de substances psychoactives de plus en plus puissantes, avec environ une nouvelle drogue détectée chaque semaine. Les autorités s'inquiètent notamment des opioïdes de synthèse et des cannabinoïdes vendus sous forme de cigarettes électroniques ou de produits comestibles. Michel Platini contre-attaque à 2 jours du début de la Coupe du Monde 2026. L'ancien président de l'UEFA a porté plainte contre Gianni Infantino pour trafic d'influence et dénonciation calomnieuse. Michel Platini estime avoir été écarté de la course à la présidence de la FIFA en 2015 par des accusations qu'il juge infondées. Enfin, les inscriptions pour assister à la fête de la musique de l'Élysée ouvrent ce soir à partir de 18h. Pour cette dernière édition sous la présidence d'Emmanuel Macron, la cour d'honneur du Palais accueillera gratuitement environ 2000 personnes le 21 juin à partir de 19h30 et jusqu'à minuit. Voilà pour l'actualité. Excellent après-midi à tous.
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1: Il est 16h.
2: Bonjour à tous, à la une de l'actualité, dans l'affaire Liana, la mère de l'adolescente qui accuse Jérôme Barella de viol, dénonce de graves dysfonctionnements judiciaires et annonce une plainte contre l'État. Jérôme Barella, principal suspect du meurtre de Liana, a été mis en examen et placé en détention. Et puis le projet de loi sur la protection de l'enfance est examiné à partir du 15 juillet à l'Assemblée nationale, mais le gouvernement veut déjà le renforcer, Théo Mollet.
3: Oui, Sébastien Lecornu souhaite ajouter plusieurs mesures après le meurtre de la fillette de 11 ans dans le Gers. Parmi les pistes étudiées, un durcissement des peines pour les auteurs de viols en série, une modification des délais de prescription ou encore une meilleure information des victimes tout au long des procédures judiciaires. Une réunion est d'ailleurs organisée aujourd'hui à Matignon avec plusieurs ministres concernés pour arbitrer ces nouvelles mesures. En parallèle, des députés réclament aussi l'examen rapide d'une proposition de loi transpartisane contre les violences faites aux enfants.
2: Merci Théo. La comédienne Andrea Bescon a été placée en garde à vue après la manifestation organisée hier soir place Vendôme à Paris. Elle serait accusée d'avoir participé à un attroupement malgré les sommations de dispersion. La réalisatrice a passé la nuit en cellule avant d'être relâchée ce matin. La marque espagnole Mango accélère son développement en France. L'enseigne prévoit l'ouverture de 45 nouveaux magasins d'ici 2028, avec près de 700 emplois à la clé. Un investissement de 66 millions d'euros annoncé lors du sommet Choose France. Mango veut ouvrir une quinzaine de boutiques par an, notamment dans 10 nouvelles villes françaises. L'Europe fait face à une hausse inquiétante des overdoses. Selon l'Agence de l'Union européenne sur les drogues, plus de 7600 décès ont été recensés en 2024 dans 29 pays européens. L'agence alerte sur la multiplication de substances psychoactives de plus en plus puissantes, avec environ une nouvelle drogue détectée chaque semaine. Les autorités s'inquiètent notamment des opioïdes de synthèse et des cannabinoïdes vendus sous forme de cigarettes électroniques ou de produits comestibles. Michel Platini contre-attaque à 2 jours du début de la Coupe du Monde 2026. L'ancien président de l'UEFA a porté plainte contre Gianni Infantino pour trafic d'influence et dénonciation calomnieuse. Michel Platini estime avoir été écarté de la course à la présidence de la FIFA en 2015 par des accusations qu'il juge infondées. Enfin, les inscriptions pour assister à la fête de la musique de l'Élysée ouvrent ce soir à partir de 18h. Pour cette dernière édition sous la présidence d'Emmanuel Macron, la cour d'honneur du Palais accueillera gratuitement environ 2000 personnes le 21 juin à partir de 19h30 et jusqu'à minuit. Voilà pour l'actualité. Excellent après-midi à tous.
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1: Le 10 juin, la maison de pays du Cheylard accueille le forum senior pour garder la forme de 9h30 à 16h. Gratuit et ouvert à tous, cet événement propose conférences, ateliers et stands d'information autour de la santé, de la mémoire, de la nutrition, de la mobilité et du logement. Seniors, aidants et proches pourront rencontrer des professionnels locaux et participer à des animations pratiques et conviviales. Renseignements et inscriptions 04 75 29 07 10. Événement organisé par le CPTS de Lérieux avec le soutien de la mairie du Cheylard. Festival des Rivières Insolentes, 3e édition de l'événement autour de la biodiversité avec du théâtre de rue, des ateliers créatifs, des concerts et une soirée moules frites et loto animée par la drag queen Judah Morningstar. Venez nombreux et nombreuses à Failly-sur-Lignon les 12 et 13 juin pour écouter sous le chapiteau les concerts d'Ardad, L'Hémophile et Planète Boum Boum. Camping gratuit et restauration bio et locale, retrouvez toutes les informations sur le site www.lesrivièresinsolentes.sismae.org. L'association Zazakiedi 07 organise un concert des chœurs d'hommes des Boutières qui chante au profit de l'association. Elle permet à 400 enfants de la banlieue de Tananarive à Madagascar de manger chaque jour à la condition d'aller à l'école. Rendez-vous dimanche 14 juin à 17h au temple de Saint-Agrève. Libre participation aux frais, stand de vente d'artisanat malgache, renseignements 06 87 33 85 89.
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1: Mercredi 10 juin, l'association de gestion du Centre socioculturel de Saint-Agrève organise son assemblée générale. Elle aura lieu à 18h au Centre socioculturel. Présentation du bilan moral, financier, également les rapports d'activité par les salariés de la structure et assemblée générale extraordinaire afin de modifier les statuts. L'assemblée générale est ouverte à tous. Sont ainsi conviés tous les adhérents mais aussi tous ceux qui souhaitent s'investir dans l'association. Renouvellement du bureau, candidat possible jusqu'au jour de l'assemblée, le 10 juin. Plus de renseignements au 04 75 30 26 60. Dimanche 21 juin, venez chiner à la brocante vide-grenier de Dornas de 8h30 à 17h. Ambiance conviviale garantie avec buvette et restauration sur place. Crêpes, barbecue et frites tenues par l'association des chasseurs de Dornas. Emplacement à 2€ le mètre. Réservez vite votre stand. Réservation au 06 84 16 44 81. Un rendez-vous à ne pas manquer pour les amateurs de bonnes affaires et de convivialité. Le dimanche 14 juin, venez participer à la Color Run au bord du lac de Saint-Martial. Une course colorée et festive d'environ 2 km, accessible à tous. À 10h30, échauffement et départ de la course à 11h. Venez avec un t-shirt blanc pour repartir recouvert de couleurs. Tarif 7€ pour les enfants et 10€ pour les adultes. À midi, paella sur place ou emporter. Réservation conseillée au 06 29 95 17 39. Une journée conviviale organisée par les écoles de Saint-Martial et d'Arsens. 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
2: Il est 17h.
3: Bonsoir à tous. À la une de l'actualité, le Premier ministre Sébastien Lecornu recevra en fin de semaine les députés favorables à une loi transpartisane contre les violences sexistes et sexuelles. Le gouvernement veut durcir notamment les peines contre les violeurs en série. Sébastien Lecornu a aussi promis des enquêtes plus rapides dans les affaires impliquant des mineurs. En parallèle, le maire de Paris, Emmanuel Grégoire, annonce que 132 animateurs de périscolaires ont été suspendus depuis le début de l'année dans la capitale, dont 52 pour des violences ou des agressions présumées contre des enfants. Bientôt le retour des fortes chaleurs en France. Dès vendredi, les températures vont à nouveau grimper. Plus de 30 degrés attendus en Provence et dans le sud-ouest. Samedi, le thermomètre pourrait même atteindre les 35 degrés localement. La chaleur gagnera ensuite l'ouest puis l'ensemble du pays jusqu'à la semaine prochaine. Le procès du député Sébastien Delogu a été reporté à Marseille. L'élu LFI des Bouches-du-Rhône devait être jugé aujourd'hui pour recel de vol et divulgation d'informations privées après la diffusion sur les réseaux sociaux de documents volés à un ancien avocat marseillais. L'audience a finalement été renvoyée au 21 octobre prochain. Sébastien Delogu encourt jusqu'à 5 ans de prison, 750 000 euros d'amende et une peine d'inéligibilité. De meilleurs salaires et plus de moyens, voilà pourquoi les AESH sont en grève aujourd'hui partout en France. Vous savez, ce sont ces accompagnants d'élèves en situation de handicap. Les syndicats appellent à la mobilisation contre la précarité de leur métier. Il en manque des centaines dans les écoles. Laurie est la maman d'une petite fille handicapée de 6 ans.
4: Combien d'enfants n'ont pas d'AESH? Et en plus de ça, l'école, c'est de faire comprendre aux parents que ce serait mieux qu'ils les gardent avec eux quand il n'y a pas d'AESH. Moi, ça me fait bondir. C'est pas ça l'inclusion. C'est pas ça. Alors bien sûr, l'inclusion, il faut des moyens, on est d'accord. Mais dans ce cas-là, soit on met les moyens, soit effectivement, on se trouve avec des gamins sans AESH, sans IME, dans l'impossibilité d'aller à l'école comme tous les enfants. Moi, ça me dépasse.
3: Propos recueillis par Julie Pierret. Un mot de sport, le Paris Basketball peut décrocher ce soir sa qualification pour la finale de Betclic Elite. Les Parisiens affrontent Cholet à 20h pour le match 4 de leur demi-finale. Pour l'instant, Paris mène 2-1 dans la série et peut rejoindre l'AS Monaco Basket en finale en cas de succès ce soir. La rencontre sera diffusée sur DAZN. Enfin, une bonne nouvelle pour les fans de Jay-Z. Le rappeur américain annonce son retour dans l'Hexagone avec un concert unique au Stade de France le 10 septembre prochain. Les préventes ouvriront jeudi avant la mise en vente générale prévue vendredi matin. Voilà pour l'actualité. Bonne fin de journée à tous.
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2: Yaouh !
3: Salut, comment tu t'appelles ?
4: Mila.
3: Et moi, je m'appelle Nicole, en 6e B. Moi, mon animal, c'est Barge à la queue noire. Et toi ?
5: Moi, c'est le damier de la Suisse.
3: Sa taille fait combien ?
5: 27 mm.
3: Et moi, c'est 40 cm. Et son poids fait combien ?
5: Moins d'un gramme.
3: Et moi, 280 grammes. Et son régime alimentaire ?
5: Moi, il mange des feuilles et des plantes.
3: Moi, c'est végétaux, notamment des graines. Et son lieu de vie ?
5: Dans les herbes et milieux ouverts.
3: Et moi, bord vaseux des eaux.
5: Moi, c'est un papillon, Eudra urina. Il a les ailes très colorées.
3: La barge à queue noire. Grand bec, queue noire et plume blanche en hiver.
5: Merci, au revoir.
3: À bientôt.
6: Bonjour, je m'appelle Tia.
7: Et moi, Clésia.
6: Nous sommes en 6e A.
7: Aujourd'hui, nous allons vous présenter un animal
6: qui fait une taille de 19 cm et un poids de 43 grammes.
7: Son régime alimentaire est globalement des insectes et des graines d'herbe.
6: Le groupe de l'animal est passereau.
7: Son habitat est la forêt.
6: Après, ses particularités sont qu'il a un corps plus trapu, une queue plus courte et des ailes plus larges par rapport à la femelle. Un bec plus long et arqué. Alors, aviez-vous deviné l'animal ?
7: Cet animal est le cochevuit.

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1: La ludothèque itinérante Art des Jeux sillonne les routes d'Ardèche pour vous proposer des espaces de jeux libres adaptés à toutes les tranches d'âge. 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Festival des Rivières Insolentes, troisième édition de l'événement autour de la biodiversité, avec du théâtre de rue, des ateliers créatifs, des concerts et une soirée moule frites et loto animée par la drag queen Judah Morningstar. 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
1: 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Seniors, aidants et proches pourront rencontrer des professionnels locaux et participer à des animations pratiques et conviviales. Renseignements et inscriptions 04 75 29 07 10. 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Santé, corps, émotions, relations, bien-être. 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Concert samedi 13 juin à 19h à Boffre, à la salle municipale. La chorale Bibo Froloula, dirigée par Viviane Ginapé, invite Sing Swing, accompagné au piano et dirigé par Jérôme Destour, et musicien Linda Mangard, piano, Shelby Jettner à la guitare. Participation consciente avec buvette à partir de 18h. 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
1: Il est 18h.
2: Bonsoir à tous. À la une de l'actualité, le Premier ministre Sébastien Lecornu recevra en fin de semaine les députés favorables à une loi transpartisane contre les violences sexistes et sexuelles. Le gouvernement veut durcir notamment les peines contre les violeurs en série. Sébastien Lecornu a aussi promis des enquêtes plus rapides dans les affaires impliquant des mineurs. En parallèle, le maire de Paris, Emmanuel Grégoire, annonce que 132 animateurs de périscolaires ont été suspendus depuis le début de l'année dans la capitale, dont 52 pour des violences ou des agressions présumées contre des enfants. Bientôt le retour des fortes chaleurs en France. Dès vendredi, les températures vont à nouveau grimper. Plus de 30 degrés attendus en Provence et dans le sud-ouest. Samedi, le thermomètre pourrait même atteindre les 35 degrés localement. La chaleur gagnera ensuite l'ouest puis l'ensemble du pays jusqu'à la semaine prochaine. Le procès du député Sébastien Delogu a été reporté à Marseille. L'élu LFI des Bouches-du-Rhône devait être jugé aujourd'hui pour recel de vol et divulgation d'informations privées après la diffusion sur les réseaux sociaux de documents volés à un ancien avocat marseillais. L'audience a finalement été renvoyée au 21 octobre prochain. Sébastien Delogu encourt jusqu'à 5 ans de prison, 750 000 euros d'amende et une peine d'inéligibilité. De meilleurs salaires et plus de moyens, voilà pourquoi les AESH sont en grève aujourd'hui partout en France. Vous savez, ce sont ces accompagnants d'élèves en situation de handicap. Les syndicats appellent à la mobilisation contre la précarité de leur métier. Il en manque des centaines dans les écoles. Laurie est la maman d'une petite fille handicapée de 6 ans.
3: Combien d'enfants n'ont pas d'AESH? Et en plus de ça, l'école, c'est de faire comprendre aux parents que ce serait mieux qu'ils les gardent avec eux quand il n'y a pas d'AESH. Moi, ça me fait bondir. C'est pas ça l'inclusion. C'est pas ça. Alors bien sûr, l'inclusion, il faut des moyens, on est d'accord. Mais dans ce cas-là, soit on met les moyens, soit effectivement, se retrouver avec des gamins sans AESH, sans IME, dans l'impossibilité d'aller à l'école comme tous les enfants. Moi, ça me dépasse.
2: Propos recueillis par Julie Pierret. Un mot de sport, le Paris Basketball peut décrocher ce soir sa qualification pour la finale de Betclic Elite. Les Parisiens affrontent Cholet à 20h pour le match 4 de leur demi-finale. Pour l'instant, Paris mène 2-1 dans la série et peut rejoindre l'AS Monaco Basket en finale en cas de succès ce soir. La rencontre sera diffusée sur DAZN. Enfin, une bonne nouvelle pour les fans de Jay-Z. Le rappeur américain annonce son retour dans l'Hexagone avec un concert unique au Stade de France le 10 septembre prochain. Les préventes ouvriront jeudi avant la mise en vente générale prévue vendredi matin. Voilà pour l'actualité. Bonne fin de journée à tous.
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1: 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Au centre périnatal de l'hôpital de Mose, une journée dédiée au dépistage et à la prévention des cancers féminins. 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
1: Il est 19h.
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Et bienvenue à toutes et à tous pour cette chronique autour de la psychologie positive qui s'intitule « Le bonheur, c'est pas donné, ça s'apprend ». Je suis Pascale Baligan, praticienne en psychologie positive, chargée de projets en santé mentale et en compétences psychosociales à l'association Promotion Santé, basée à Privas et qui rayonne sur toute l'Ardèche. J'habite à Vernoux-en-Vivarais et je vous propose depuis 2 ans des chroniques sur RDB, notre super radio des Boutières. La psychologie positive, vous le savez si vous avez déjà entendu certaines de ces chroniques sur RDB, ce n'est pas du positivisme. Non, loin de là. Non, la psychologie positive, c'est plutôt la science du bonheur. Oui, la psychologie positive, c'est une science, avec des chercheurs, des universitaires, dans plein de pays, et notamment en France, qui explorent ce qui contribue au bonheur des humains. Quelles sont nos ressources, nos forces qui nous permettent de mieux faire face à l'adversité de la vie, d'être plus résilients, plus heureux au quotidien. C'est donc notre sujet dans ces chroniques, le bonheur, c'est pas donné, ça s'apprend. Et si ce sujet vous intéresse, vous pouvez retrouver mes chroniques en podcast sur le site de RDB dans l'onglet émissions, puis en cliquant sur la rubrique le bonheur, c'est pas donné, ça s'apprend. Dans cette rubrique, vous trouverez des chroniques sur qu'est-ce qu'on appelle la psychologie positive et qu'est-ce que ce n'est pas, mais également sur cette question cruciale, est-ce que nous avons tous la même possibilité d'être heureux, les mêmes chances de pouvoir progresser sur ce chemin du bonheur, les mêmes possibilités de trouver en nous ce bonheur auquel nous aspirons? Autrement dit, est-ce que face au bonheur, nous sommes tous égaux ou pas? Vous trouverez également des chroniques sur ce qu'on appelle le biais de négativité, qui frappe globalement tous les humains et qui nous fait souvent voir les choses pires que ce qu'elles sont. Et surtout, vous y apprendrez comment contourner ce biais de négativité pour être plus heureux au quotidien. Ou d'autres chroniques autour de l'optimisme, la confiance en soi, la joie, etc., etc. N'hésitez donc pas à jeter un œil, ou plutôt une oreille, sur les chroniques précédentes si ce sujet de la psychologie positive et du bonheur vous intéresse. Alors aujourd'hui, nous allons aborder un sujet passionnant qui est celui de l'émerveillement. L'émerveillement, c'est un sujet qui a été très étudié scientifiquement dans le domaine de la psychologie positive parce qu'il contribue directement à augmenter notre niveau de bonheur. Bien sûr, vous ne serez pas étonné d'apprendre que plus une personne est heureuse, plus elle est capable de s'émerveiller. Et en même temps, ce qui est encore plus instructif, plus une personne est capable de s'émerveiller, plus son niveau de bonheur est élevé. Oui, on peut augmenter notre niveau de bonheur au quotidien en mettant davantage d'émerveillement dans notre vie. C'est donc super intéressant de se pencher sur ce sujet et de développer du mieux possible sa capacité à s'émerveiller si l'on veut être plus heureux au quotidien. Alors, définissons un peu plus ce que c'est que l'émerveillement. L'émerveillement, c'est ce sentiment d'admiration mêlé de surprise que l'on peut ressentir dans un grand nombre de situations très agréables. Il existe 4 différents types d'émerveillement. D'abord, l'émerveillement qui tourne autour de la beauté, du plaisir esthétique, que ce soit concernant le physique d'une personne, une œuvre d'art, un paysage grandiose, impressionnant. C'est un sentiment subjectif ressenti envers quelque chose que nous trouvons très beau, très joli, esthétiquement parlant. Ensuite, le deuxième type d'émerveillement, c'est l'émerveillement pour quelque chose de plus grand que nous. Quelque chose qui nous dépasse, quelque chose que nous avons du mal à cerner, que nous ne comprenons pas bien. C'est par exemple tout ce qui tourne autour de l'émerveillement face à un magnifique ciel étoilé. Cet émerveillement nous fait nous sentir à la fois tout petit et faisant partie d'un grand tout. Il nous remet humblement à notre petite place d'humain dans le vaste monde du vivant au sein de l'univers. Le troisième type d'émerveillement, c'est ce qu'on appelle l'émerveillement de compétence. C'est l'émerveillement qu'on ressent face à quelqu'un qui est extrêmement performant, quelqu'un qui a un vrai talent, des grandes compétences dans un domaine que nous n'avons pas forcément. Par exemple, quelqu'un qui a des compétences incroyables dans le sport, dans la musique, c'est l'émerveillement face à un virtuose, face à un sportif de très haut niveau, etc. Et enfin, le quatrième et dernier type d'émerveillement, c'est ce qu'on appelle l'émerveillement de vertu.
C'est quand on admire, quand on est émerveillé par les actions de quelqu'un, par la force de caractère d'une personne inspirante. On ressent un sentiment d'élévation face à quelqu'un qui peut nous aider à grandir en humanité, à devenir un meilleur humain, qui nous sert de modèle. C'est ce sentiment d'émerveillement qu'on peut ressentir face à quelqu'un comme Martin Luther King ou Nelson Mandela, par exemple, tous ces grands leaders charismatiques qui ont fait ou qui font de grandes choses dans leur vie. Alors le point commun à ces quatre types d'émerveillement et à la notion d'émerveillement dans sa globalité, c'est que c'est un sentiment qui modifie la perception de soi. En effet, quand on est émerveillé par quelque chose ou par quelqu'un, on s'oublie soi-même, on est dans une forme d'état légèrement modifié de conscience, une légère perte de la notion de soi, une diminution de notre ego, une légère altération de notre perception du monde, de notre perception de nous-mêmes. On se sent dilué dans l'immensité dans laquelle on fait face. C'est par exemple une perception de l'immensité au-delà de ce qu'on arrive à appréhender dans le cadre de nos compétences habituelles et actuelles. Face à l'émerveillement, on redevient juste humain, humblement humain. Et l'ego, l'individualisme, se mettent en sourdine pour notre plus grand bien et celui de notre entourage. On dit souvent que l'émerveillement est régressif. Il implique de retrouver son regard d'enfant, dépourvu de jugement et de pouvoir se connecter au plus profond de soi, à une grande joie. La joie de découvrir ou de redécouvrir, de voir, de faire pour la première fois quelque chose. L'émerveillement, c'est retrouver cette part d'enfant en nous qui ouvre de grands yeux sur la vie. Vous l'imaginez bien, l'émerveillement est facilité par la disponibilité mentale, par l'ouverture d'esprit, par la curiosité, par une certaine fraîcheur toujours renouvelée sur ce que nous pensons connaître et maîtriser. L'émerveillement est très lié à l'ouverture d'esprit. Plus j'ai un esprit ouvert, plus je vais être capable de m'émerveiller sur des choses différentes. Mais aussi, plus je vais apprendre à m'émerveiller, plus je vais ouvrir mon esprit, mon cœur, et plus je serai heureux au quotidien. Les études le montrent. Et oui, la beauté est dans tout. Il faut juste savoir l'extraire ou en être simplement conscient. Et ça, vraiment, ça s'apprend. Pour s'émerveiller, il est essentiel de calmer notre flux de pensée, de ralentir, de faire des pauses et de laisser la sérénité s'installer. Respirer et s'ouvrir. Apprécier en pleine conscience ce qui nous entoure ou ce qui se passe à l'intérieur de nous. Une sensation, une émotion, la magie de se sentir en vie. C'est merveilleux de laisser apparaître ces choses que l'on ne voit plus à force de les côtoyer au quotidien. C'est formidable d'être capable de s'émerveiller. C'est une très bonne manière de lutter contre ce qu'on appelle l'habituation hédonique. On reviendra plus précisément sur ce concept dans une autre chronique, mais très brièvement, ce qu'on appelle l'habituation hédonique, c'est ce qui fait que, même quand on est dans une situation plutôt agréable, on finit par s'en lasser au fil du temps et à ne plus l'apprécier à sa juste valeur. L'émerveillement permet justement de lutter contre ça. Par exemple, même si vous avez la chance d'habiter dans ce petit coin d'Ardèche où on a quand même une forte probabilité d'avoir un paysage agréable à regarder au quotidien, eh bien très souvent, on finit par à peine le remarquer. C'est ça, l'habituation hédonique. C'est s'habituer et ne plus se réjouir des bonnes choses de notre vie. Pour contrecarrer ce phénomène, très courant chez la plupart d'entre nous, je vous propose un petit exercice que j'ai appelé le retournement du paysage. J'ai mis en place ce petit exercice il y a une vingtaine d'années. J'habitais alors depuis plusieurs années à flanc de colline avec un paysage dégagé, vraiment sympa, sur les collines et la vallée en dessous de chez nous. Et ce que j'aimais faire pour continuer à profiter pleinement de ce paysage au quotidien, c'était de me retourner, dos au paysage, de me pencher en avant pour mettre ma tête entre mes jambes et de regarder le paysage à l'envers. Je vous invite à tenter l'expérience si vous le souhaitez. C'est surprenant et amusant. C'est vraiment intéressant de découvrir son paysage quotidien d'une autre manière. Et ça permet de lutter contre cette habituation hédonique et de continuer de profiter et de se réjouir au quotidien de son paysage habituel. Je vous invite à tenter l'expérience vous aussi, si le cœur vous en dit. Il paraît qu'Einstein disait « Il n'y a que deux façons de vivre sa vie, l'une en faisant comme si rien n'était un miracle, l'autre en faisant comme si tout
était un miracle. Autrement dit, soit on a un rapport à la vie plutôt blasé, soit un rapport à la vie d'émerveillement. Et vous ne serez pas surpris si je vous invite à adopter plutôt cette deuxième attitude qui est effectivement beaucoup plus propice au bonheur. Être émerveillé, c'est rester dans une démarche de découverte de la vie, avec un regard neuf en permanence, une attitude de débutant face à la vie, une curiosité ouverte qui permet de continuer d'apprécier ce qu'on a. Les recherches en psychologie positive montrent qu'une expérience d'émerveillement d'une seule minute par jour suffit pour avoir des effets positifs sur l'ensemble de la journée. Toutes les recherches dans ce domaine confirment aussi que l'émerveillement augmente notre niveau de bien-être, augmente notre créativité et permet une meilleure gestion du stress. Être encore capable de s'émerveiller d'une toute petite chose lorsqu'on vit des périodes ou des événements stressants, ça permet de mieux y faire face. C'est donc super intéressant de rechercher ces moments d'émerveillement dans nos journées de manière proactive, volontaire, pour pouvoir mieux en profiter, mieux les savourer. Et la psychologie positive montre aussi que le fait d'échanger avec d'autres personnes sur ce qui nous émerveille renforce encore pour nous les effets positifs de l'émerveillement et augmente notre niveau de bonheur. Et cela permet également de donner aux autres des idées de choses sur lesquelles on peut s'émerveiller. Je vous invite donc non seulement à chercher au maximum à vous émerveiller sur ce que vous croisez de chouette dans vos journées, mais également à en faire part aux gens qui vous entourent et à vous émerveiller tous ensemble. Voici aussi un autre exercice intéressant et validé scientifiquement en psychologie positive qui s'appelle la photographie consciente. L'idée, c'est de prendre des photos de choses belles dans notre environnement quotidien, des choses qui ont du sens pour nous, pendant une quinzaine de minutes, deux fois par semaine. Il a été démontré que cette démarche améliore l'humeur à court terme et favorise l'émerveillement. L'idée, c'est de prendre 5 à 6 photos par jour, deux fois par semaine, pendant au moins 2 semaines. Ça nous permet de redécouvrir notre quotidien, de réenchanter notre vie, de porter un regard nouveau sur ce qui nous entoure et d'y voir la beauté qui se cache parfois dans de toutes petites choses. Des petites choses qu'on ne prend souvent plus le temps de remarquer, comme une fleur qui s'ouvre, les yeux d'une mouche. Tiens, vous avez déjà regardé les yeux d'une mouche et comment elle fait pour grimper sur une vitre avec ses petites pattes? L'idée, c'est de pouvoir s'émerveiller comme un enfant de choses qui nous semblent tellement banales et d'apprécier à nouveau tout ce qui nous entoure. La nature nous offre aussi énormément de sources d'émerveillement. Les recherches montrent que marcher ne serait-ce que 15 minutes par jour dans un environnement naturel favorise la joie, le bien-être et l'émerveillement. Nous avons la chance d'habiter en Ardèche, de vivre dans un environnement encore relativement préservé et de pouvoir facilement être en immersion dans la nature. Je vous invite donc à aller vous promener dans les bois où vous pourrez redécouvrir plein de sources d'émerveillement qui se cumuleront à tous les effets positifs de la nature sur notre bien-être, sujet sur lequel nous reviendrons dans une prochaine chronique également. Voilà, vous l'avez compris, l'émerveillement, c'est de pouvoir prendre le temps de réadmirer son paysage habituel ou de nouveaux paysages, de beaux bâtiments, les détails d'un meuble, d'une plante, d'un insecte, le chouette comportement d'une personne de notre entourage, etc., etc. Souvent, les adultes n'ont pas le temps, ne prennent pas le temps et n'ont plus l'habitude de s'émerveiller. L'idée, c'est donc de pouvoir retrouver ce caractère enfantin, de redécouverte du vivant, de redécouverte de ce qui nous entoure, avec des yeux neufs, des yeux d'enfant, des yeux admiratifs et non pas blasés. Ce qui est aussi impressionnant à savoir, c'est que l'émerveillement a également des effets sur notre physiologie, oui, sur notre corps, très concrètement. Oui, l'émerveillement a un impact positif sur notre système nerveux, par exemple. Il a été démontré aussi que l'émerveillement réduit l'inflammation dans le corps. Les personnes qui s'émerveillent régulièrement sont en meilleure santé physique. D'autre part, bien sûr, l'émerveillement améliore l'humeur, il stimule l'esprit critique, il diminue le matérialisme, c'est-à-dire qu'on va privilégier de vivre des expériences plutôt que d'acquérir des objets. Et c'est ce qui rend le plus heureux. Le fait de s'émerveiller apporte plus de bonté, plus de générosité. L'émerveillement a des effets sur la personne qui s'émerveille et sur son entourage également. S'émerveiller donne envie de participer à des activités créatives, nous ouvre à la nouveauté, augmente notre satisfaction dans la vie,
augmente notre sentiment de bonheur. Je vous invite donc à chercher autant que possible à vous émerveiller quelques petits moments tous les jours. Oui, comme je vous l'ai déjà dit, le bonheur, c'est pas donné, ça s'apprend. Et on peut apprendre à être plus heureux avec ce genre de pratique quotidienne. Je vous invite donc à tester, à essayer au maximum de rajouter de l'émerveillement dans votre vie. À écouter, à regarder, à goûter, à sentir avec intérêt tout ce qui vous entoure, à savourer la vie, à vous réjouir des petites choses. Bref, à garder ou à retrouver votre regard d'enfant et à vous émerveiller pleinement du fond du cœur et le plus possible. J'en profite pour vous rappeler que la psychologie positive, ce n'est pas du déni. Ce n'est pas refuser de voir tout ce qui dysfonctionne dans notre vie, dans ce qui nous entoure, dans le monde. Mais c'est ouvrir notre attention aussi sur ce qui va bien et oser s'émerveiller, y compris lorsque tout n'est pas parfait dans notre vie, voire même surtout quand on a l'impression que rien ne va. C'est se donner la chance de nous apporter des petites doses de bonheur au quotidien. J'ai l'habitude de dire que le bonheur, ce n'est pas un but, mais un moyen pour surmonter l'adversité de la vie. S'émerveiller, non, c'est pas un comportement naïf ou benêt, mais au contraire, c'est choisir le camp de la vie, choisir le camp de ce qui rend heureux

train pour personne. Voilà, on a tous droit au bonheur. Osez donc me téléphoner pour avoir plus de renseignements au 07 68 38 81 07. Je répète, 07 68 38 81 07. Je vous remercie de votre écoute et du fond du cœur, je vous souhaite tout le meilleur. Et n'oubliez pas que dans la vie, on fait ce qu'on peut, du mieux qu'on peut, et c'est pareil pour tout le monde. Belle journée !

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1: Il est 20h.
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